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1: Chers auditeurs francophones de Radio Slovaquie Internationale, bienvenue dans votre émission de ce samedi 19 septembre 2026. Cette émission se déroule en deux temps. D'abord, la rubrique musicale slovaque préparée par Rado Meša. Les carrefours de la musique seront cette fois consacrés à Mirka Zahumenska, qui a sorti un nouvel album. Ensuite, les extraits des émissions sur Radio Slovaquie Internationale en français. Nous évoquerons d'abord le sujet de la migration des cigognes, puis les relations entre la Slovaquie et l'Irlande dans le cadre du V4. Renata Oflag est au micro avec les voix de Zuzana Jolnajova et Jacques Oflag. Romana Šunderíková au mixage et Rado Meša à la programmation musicale. Nous commençons d'ailleurs en musique. Bonne écoute.
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0: Mirka Zahumenska est une chanteuse slovaque. Elle promeut le folklore et les fanfares slovaques. Elle est originaire de Grinava et son travail est consacré à la musique folklorique, mais aussi au jazz. Elle a actuellement un album de 16 titres, Počúvaj, počúvaj, écoute, écoute. Elle y fait revivre des airs traditionnels. L'ensemble du projet est dirigé par l'arrangeur de chansons folkloriques et premier violon de longue date de l'orchestre des instruments folkloriques de la radio slovaque, Štefan Molota. Mirka Zahumenska poursuit.
1: Les chansons de cet album ont été choisies par le maître Štefan Molota qui les a également éditées. Je pense que pour les sélectionner, il s'est basé sur ma personnalité ou sur la façon dont il me percevait en tant que chanteuse. Il savait que j'étais originaire de l'ouest de la Slovaquie, que j'étais proche du répertoire de la plaine de Trnava et que je m'y étais consacrée toute ma vie. Il a puisé dans ses riches archives. Sur l'album, vous trouverez principalement des chansons des régions de l'ouest de la Slovaquie, mais aussi quelques exceptions. L'une d'elles est la chanson folklorique suivante, qui nous vient des Slovaques des plaines de Vojvodine, et dont le titre est « Dobre mi je, dobre ». En français, « Je vais bien, je vais bien ». Les Slovaques des plaines sont un groupe ethnique vivant dans les plaines de Basse-Slovaquie, principalement en Serbie, en Hongrie, en Roumanie et en Bulgarie actuelle. Ils descendent des migrants slovaques qui ont travaillé depuis le XVIIIe siècle.

0: Les arrangements de chansons folkloriques sur l'album Pochuvai Pochuvai ne visent pas une stricte adhésion à la tradition. Stefan Molota et Mirka Zahumenska les ont interprétés à leur manière. Subtilement stylisées, elles conservent leur caractère original tout en acquérant une sonorité nouvelle.
1: Tam nemožno hovoriť o nejakej úplne previazanosti s tradíciou.
2: On ne peut donc pas parler d'un lien total avec la tradition des régions de l'ouest de la Slovaquie. L'album Pochuvai Pochuvai est très particulier tant au niveau de la musique que du style. Le maître Stefan Molota, originaire d'ailleurs, y intègre des éléments typiques de la Slovaquie centrale. La particularité de ces arrangements réside dans le fait qu'ils exigent des musiciens de très haut niveau. Ils ne sont pas à la portée de tous. Stefan Molota se distingue également par le tempo de ses arrangements, soit très lent et exigeant pour le chant, soit si rapide qu'il s'apparente à un exercice de virtuosité technique. Le morceau suivant, Zastolice Dame, en français on se met à table, était principalement joué et chanté lors des mariages dans la région de Ponitrie.

0: La chanteuse Mirka Zahumenska est reconnue pour son approche sensible et authentique de la musique traditionnelle. L'année dernière, elle a sorti l'album Folklorism, où elle mêlait deux univers apparemment disparates, le folklore slovaque et le jazz moderne. Et le résultat était réussi. Elle revient aujourd'hui avec son nouvel album Počúvaj, Počúvaj, qui explore déjà une nouvelle direction.
1: Na tom albume Folklorism som používala ten svoj hlas viac menej ako hudobu.
2: Sur l'album Folklorism, j'utilisais ma voix comme un instrument de musique et je m'efforçais de m'intégrer aux arrangements créés par les musiciens de jazz. En termes de répertoire, il s'agissait de morceaux que je préférais et je tenais à conserver la spontanéité de mon chant. Concernant l'album actuel, Počúvaj, Počúvaj, j'ai beaucoup aimé cette sélection de chansons folkloriques, originaires non seulement de l'ouest de la Slovaquie, mais aussi d'autres régions. Elle me correspond bien, elle met en valeur mes capacités vocales et s'accorde parfaitement avec le style d'arrangement du maître Štefan Molota. Pour la troisième fois, je vous interpréterai la chanson Šťastlivé ráno, en français une bonne matinée, qui provient de la région de Piešťany. Mon fils Martin y chante également.

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2: La Slovaquie est à la tête du groupe de Visegrad pour un an, qu'on appelle également le V4. Et le V4 regroupe en plus de la Slovaquie, la Hongrie, la Pologne et la République tchèque, dont chaque pays occupe en alternance la présidence.
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3: Le jeudi 10 septembre, les premiers ministres des pays du V4 et de l'Irlande se sont réunis au château de Bratislava. Robert Fico, premier ministre slovaque, a affirmé que le groupe de Visegrad avait retrouvé sa dynamique et sa capacité à défendre des positions communes. Selon les premiers ministres du V4, le prix élevé de l'électricité nuit à la compétitivité.
2: Nous avons donc accordé une attention particulière au prix de l'électricité et aux propositions très précises émanant du groupe de Visegrad. Quant aux mesures à prendre, la question du marché des quotas d'émissions reste d'actualité, tout comme la réforme introduite qui nécessite encore des précisions. Nous avons évoqué la possibilité de dissocier la tarification du gaz de celle de l'électricité, ainsi que d'envisager une autre forme de marché de l'électricité à l'instar de la bourse libyenne, et bien d'autres sujets. Le V4 a pris un engagement clair envers l'ensemble de la population, non seulement dans ces pays, mais aussi au sein de l'Union européenne. Nous serons extrêmement actifs et soumettrons également des propositions concrètes en dehors du cadre des conseils européens sur les mesures à prendre pour réduire les prix de l'électricité.
3: Les premiers ministres ont également discuté de nouvelles sources de financement pour le budget européen.
2: Avant tout, nous sommes extrêmement soucieux de préserver l'intégrité de l'enveloppe en matière de cohésion, c'est-à-dire d'éliminer les disparités régionales concernant la politique agricole commune, pour laquelle nous exigeons que les spécificités de certains pays soient prises en compte. Concernant les autres propositions importantes relatives au budget, nous avons abordé la question des nouvelles ressources. Comment l'Union européenne peut-elle obtenir un montant aussi important pour le budget qu'elle propose? C'est tout simplement impossible sans une contribution accrue des États membres et sans la recherche de nouvelles ressources. Sur certains points, nous sommes d'accord sur de nouvelles ressources. Sur d'autres, nous estimons qu'il est impossible de créer une nouvelle ressource en réduisant les recettes nationales, notamment si les recettes issues de la vente de quotas d'émissions sont essentielles à la vie économique intérieure du pays. Nous ne pouvons accepter qu'une partie de ces recettes soit prélevée et utilisée comme nouvelles ressources au sein de l'Union européenne et c'est pourquoi nous avons défini notre position sur ces nouvelles ressources pour le V4. Chaque pays a clairement souligné ses spécificités et exige bien entendu que celles-ci soient prises en compte.
3: Robert Fico a décrit un renforcement de la coopération au sein du V4 qui est actuellement présidé par la Slovaquie.
2: J'ai sollicité l'aide et le soutien de mes homologues, premiers ministres, du groupe de Visegrad, afin que nous ne nous réunissions pas seulement avant chaque réunion du Conseil européen pour coordonner nos positions, comme nous l'avons fait par le passé, mais aussi pour aller encore plus loin, afin que nos Sherpas, c'est-à-dire ceux qui sont chargés de préparer les conclusions, négocient bien avant le début, du Conseil européen lui-même, afin que nous puissions également présenter conjointement les conclusions du Conseil européen.
3: Le premier ministre irlandais, M. Martin, dont le pays assure actuellement la présidence du Conseil de l'Union européenne, a déclaré mieux comprendre les priorités et les préoccupations de la région.
2: Les Slovaques sont partout dans le monde et nous évoquerons la Slovaquie et l'Irlande. La communauté slovaque se concentre à Dublin. Archives.
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0: Beaucoup de Slovaques ont tenté leur chance en Irlande après l'adhésion à l'Union européenne et l'ouverture du marché de l'emploi de l'Irlande aux nouveaux citoyens européens en 2004. Beaucoup viennent à Dublin, dont Aniko, Christina et Sonia échangent à bâton rompu sur leurs conditions de vie, la langue, les beautés de la nature irlandaise et la nourriture. Mais d'abord, qu'est-ce qui les a menés en Irlande ?
1: Je vis en Irlande depuis 2007. J'ai rejoint mon compagnon qui était installé depuis 2 ans et demi. Il a donc tout préparé pour moi et les filles et nous avons eu beaucoup plus de facilité que les autres familles à notre arrivée. Moi aussi, j'ai eu de la chance. Je connaissais une camarade au lycée. Donc, pour moi aussi, tout était prêt quand je suis arrivée. Et le travail et le logement. Je voulais travailler comme femme de ménage dans un complexe hôtelier. Et tel fut mon destin.
0: Qu'en est-il de la langue ? Connaissait-elle l'anglais quand elles sont arrivées à Dublin ?
1: Quand je suis arrivée en Irlande, je me suis dit que mon niveau d'anglais acquis au lycée était excellent. Lors du premier entretien professionnel, je me suis rendu compte de l'énorme différence parce que l'accent est très très marqué. Bref, celui qui avait étudié l'anglais en Slovaquie n'avait aucune chance de comprendre. Les débuts furent vraiment difficiles. Mon fils est écolier. Il étudie l'irlandais, c'est très dur. Et ce n'est pas moi qui vais l'aider.
0: Qu'est-ce qui vous a attiré dans ce pays ?
1: Moi, ce qui m'a vraiment séduite, c'est ce vert toute l'année. L'herbe y est verte toute l'année. C'est beau. Le temps est très instable. Il n'y a pas de grande chaleur l'été, ni d'hiver froid. Ce qui nous manque, bien sûr, mais la nature compense tout. Il y a ici un grand mélange de nationalités fort différentes et je pense souvent à l'immense tolérance des Irlandais qui composent avec tant de nationalités aussi différentes. Je ne peux même pas m'imaginer comment la Slovaquie pourrait accepter autant de nationalités si diverses. Moi, j'adore les parcs et il y en a partout à Dublin. Tu peux te reposer à chaque coin, respirer, déconnecter du travail, des problèmes. Ça, c'est le plus grand plus de Dublin. J'ai traversé tout le pays et ce qui m'a fasciné, c'est la côte ouest, l'océan sauvage, incroyable. Et je mentionnerai aussi les plus célèbres falaises irlandaises, celles de Moher. Nos jumeaux sont nés ici il y a 11 ans. Ils estiment que la Slovaquie est leur second foyer. Les enfants se disent irlandais, mais ils connaissent parfaitement le slovaque, notre culture, nos traditions. Ils me fouettent le lundi de Pâques, comme il se doit. Les Irlandais ne connaissent pas cela et ils baissent les yeux en hochant la tête de manière incrédule quand je leur explique que nos gars nous fouettent et que nous les accueillons pour cela. Bien sûr, j'explique que c'est pour que nous soyons belles et en bonne santé. Nos enfants connaissent ces traditions et s'en réjouissent.
2: Environ 1500 couples de cigognes nichent chaque année en Slovaquie. Ils y élèvent avec succès en moyenne 4 petits. L'ornithologue Jan Guk ajoute un fait plutôt triste à ce tableau qui semblait idyllique.
3: Les jeunes cigognes ont un taux de mortalité élevé. Environ 20% survivent à leur première année, ce qui signifie que statistiquement 80% meurent pour diverses raisons.
2: Chaque jeune oiseau qui survit est une véritable victoire. Ce fut également le cas pour les jeunes oiseaux qui ont reçu des balises GPS l'an dernier afin de suivre leurs déplacements. Les défenseurs de l'environnement en ont équipé 10 individus et 7 d'entre eux ont survécu.
3: La plupart ont hiverné dans la zone subsaharienne de la région du lac Tchad au Soudan, en passant par l'Éthiopie et l'Érythrée. Certains ont parcouru de plus grandes distances à l'intérieur de l'Afrique pendant l'hiver, traversant même l'équateur. L'une des cigognes ayant hiverné le plus loin a même passé l'hiver en Zambie.
2: Les jeunes cigognes ont également tendance à rester sur le continent africain toute l'année. La plupart d'entre elles ne sont donc pas revenues dans notre région cette année.
3: Parmi les émetteurs qui ont fonctionné, on peut dire qu'il s'agissait principalement de jeunes cigognes, non reproductrices. Certaines sont restées en Afrique, dans la région du Soudan, d'autres même dans des régions plus méridionales. Elles sont restées dans ces endroits, mais une cigogne est revenue avec un émetteur. Elle a même migré en groupe avec une autre cigogne équipée d'un émetteur marqué en Pologne. Elles ont voyagé ensemble pendant longtemps avant de s'envoler vers l'Ukraine, où leurs trajectoires se sont séparées.
2: Les émetteurs ainsi que les anneaux ornithologiques ont été fixés cette année à plusieurs cigognes. Roman Slobodnik de l'Association pour la protection des prédateurs en Slovaquie explique que comme il s'agit d'un oiseau possédant une grande longévité, on peut tirer de nombreuses conclusions de son comportement. Par exemple, il a été possible de réfuter le mythe selon lequel les cigognes retournent nicher au même nid.
3: Ce n'est pas toujours le cas. Il existe en effet des individus qui retournent au même nid pendant 10 ans ou plus, mais il y a aussi des individus vagabonds qui changent de nid chaque année. Par exemple, parmi les sites que j'ai visités, une femelle qui avait niché dans le district de Komarno l'an dernier a niché cette année dans le district de Trenčín. Elles peuvent donc nicher dans des endroits complètement différents d'une année à l'autre.
2: La migration des cigognes vers les pays chauds bat son plein. Pourtant, chaque année, certaines restent ici pour l'hiver. Pourquoi ? Roman Slobodnik nous l'explique.
3: L'hivernage des cigognes est un sujet fascinant. Les bagues nous fournissent peu d'informations sur l'origine des individus, mais les données indiquent que la plupart des oisillons qui hivernent ici ne sont pas encore tout à fait prêts à s'envoler vers l'Afrique. Ceux qui restent sont placés dans des centres de réhabilitation pour une durée plus ou moins longue. Leur comportement migratoire est donc perturbé et ils tentent d'hiverner en Europe centrale au lieu de migrer vers l'Europe du Sud et encore moins vers l'Afrique.
2: Dans plusieurs villes et villages, on peut observer de majestueuses cigognes nichant sur des points culminants. Cependant, au printemps, leur comportement change. Elles peuvent se montrer agressives, ce qui est lié à la protection de leur territoire. C'est ce qu'explique Miroslav Fulin, coordinateur du recensement des cigognes blanches en Slovaquie.
3: Ce comportement se manifeste chaque fois que la cigogne aperçoit son reflet dans les portières brillantes d'une voiture sombre, dans les portes d'entrée d'une maison aux vitres fumées ou miroitantes, dans les fenêtres d'une cave.
2: Précise M. Fulin, selon lui, il s'agit d'une réaction naturelle face à un adversaire, un rival, que la cigogne tente de chasser de son territoire de nidification par la violence. Malgré les attaques, la cigogne aperçoit toujours sa silhouette dans la fenêtre ou la porte, ce qui la rend plus agressive et renforce ses piqûres jusqu'à blesser.
3: Après l'éclosion des oisillons, la cigogne a des préoccupations bien différentes. Les limites des territoires de nidification disparaissent et la combativité des individus diminue.
2: Explique Fulin. Il recommande de garer les voitures plus loin du nid et de les couvrir d'un drap mat. De même, les fenêtres qui créent des reflets doivent être occultées par des stores. Si le stationnement se fait dans le jardin, il conseille de laisser son chien courir librement autour. Voilà, votre émission du samedi est terminée. Demain, dimanche, retrouvez votre Entre nous. Quant à moi, je vous retrouve lundi pour les infos. À la prochaine et d'ici là, chers auditeurs, restez à l'écoute de Radio Slovaquie Internationale.
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1: Chers auditeurs francophones de Radio Slovaquie Internationale, bienvenue dans votre émission de ce samedi 19 septembre 2026. Cette émission se déroule en deux temps. D'abord, la rubrique musicale slovaque préparée par Rado Meša. Les carrefours de la musique seront cette fois consacrés à Mirka Zahumenska, qui a sorti un nouvel album. Ensuite, les extraits des émissions sur Radio Slovaquie Internationale en français. Nous évoquerons d'abord le sujet de la migration des cigognes, puis les relations entre la Slovaquie et l'Irlande dans le cadre du V4. Renata Oflag est au micro avec les voix de Zuzana Jolnajova et Jacques Oflag. Romana Šunderíková au mixage et Rado Meša à la programmation musicale. Nous commençons d'ailleurs en musique. Bonne écoute.
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0: Mirka Zahumenska est une chanteuse slovaque. Elle promeut le folklore et les fanfares slovaques. Elle est originaire de Grinava et son travail est consacré à la musique folklorique, mais aussi au jazz. Elle a actuellement un album de 16 titres, Počúvaj, Počúvaj, Écoute, Écoute. Elle y fait revivre des airs traditionnels. L'ensemble du projet est dirigé par l'arrangeur de chansons folkloriques et premier violon de longue date de l'orchestre des instruments folkloriques de la radio slovaque, Štefan Molota. Mirka Zahumenska poursuit.
1: Les chansons de cet album ont été choisies par le maître Štefan Molota qui les a également éditées. Je pense que pour les sélectionner, il s'est basé sur ma personnalité ou sur la façon dont il me percevait en tant que chanteuse. Il savait que j'étais originaire de l'ouest de la Slovaquie, que j'étais proche du répertoire de la plaine de Trnava et que je m'y étais consacrée toute ma vie. Il a puisé dans ses riches archives. Sur l'album, vous trouverez principalement des chansons des régions de l'ouest de la Slovaquie, mais aussi quelques exceptions. L'une d'elles est la chanson folklorique suivante, qui nous vient des Slovaques des plaines de Vojvodine, et dont le titre est « Dobre mi je, dobre ». En français, « Je vais bien, je vais bien ». Les Slovaques des plaines sont un groupe ethnique vivant dans les plaines de Basse-Slovaquie, principalement en Serbie, en Hongrie, en Roumanie et en Bulgarie actuelle. Ils descendent des migrants slovaques qui ont travaillé depuis le XVIIIe siècle.

0: Les arrangements de chansons folkloriques sur l'album Pochuvai Pochuvai ne visent pas une stricte adhésion à la tradition. Stefan Molota et Mirka Zahumenska les ont interprétés à leur manière. Subtilement stylisées, elles conservent leur caractère original tout en acquérant une sonorité nouvelle.
1: Tam nemožno hovoriť o nejakej úplne previazanosti s tradíciou.
2: On ne peut donc pas parler d'un lien total avec la tradition des régions de l'ouest de la Slovaquie. L'album Pochuvai Pochuvai est très particulier tant au niveau de la musique que du style. Le maître Stefan Molota, originaire d'ailleurs, y intègre des éléments typiques de la Slovaquie centrale. La particularité de ces arrangements réside dans le fait qu'ils exigent des musiciens de très haut niveau. Ils ne sont pas à la portée de tous. Stefan Molota se distingue également par le tempo de ses arrangements, soit très lent et exigeant pour le chant, soit si rapide qu'il s'apparente à un exercice de virtuosité technique. Le morceau suivant, Zastoli Sedame, en français on se met à table, était principalement joué et chanté lors des mariages dans la région de Ponitrie.

0: La chanteuse Mirka Zahumenska est reconnue pour son approche sensible et authentique de la musique traditionnelle. L'année dernière, elle a sorti l'album Folklorisme, où elle mêlait deux univers apparemment disparates. Le folklore slovaque et le jazz moderne. Et le résultat était réussi. Elle revient aujourd'hui avec son nouvel album Počúvaj, Počúvaj, qui explore déjà une nouvelle direction.
1: Sur l'album Folklorisme, j'utilisais ma voix comme un instrument de musique et je m'efforçais de m'intégrer aux arrangements créés par les musiciens de jazz. En termes de répertoire, il s'agissait de morceaux que je préférais et je tenais à conserver la spontanéité de mon chant. Concernant l'album actuel, Počúvaj, Počúvaj, j'ai beaucoup aimé cette sélection de chansons folkloriques, originaires non seulement de l'ouest de la Slovaquie, mais aussi d'autres régions. Elle me correspond bien, elle met en valeur mes capacités vocales et s'accorde parfaitement avec le style d'arrangement du maître Štefan Molota. Pour la troisième fois, je vous interpréterai la chanson Šťastlivé ráno, en français une bonne matinée, qui provient de la région de Piešťany. Mon fils Martin y chante également.

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2: La Slovaquie est à la tête du groupe de Visegrad pour un an, qu'on appelle également le V4. Et le V4 regroupe en plus de la Slovaquie, la Hongrie, la Pologne et la République tchèque, dont chaque pays occupe en alternance la présidence.
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3: Le jeudi 10 septembre, les premiers ministres des pays du V4 et de l'Irlande se sont réunis au château de Bratislava. Robert Fico, premier ministre slovaque, a affirmé que le groupe de Visegrad avait retrouvé sa dynamique et sa capacité à défendre des positions communes. Selon les premiers ministres du V4, le prix élevé de l'électricité nuit à la compétitivité.
2: Nous avons donc accordé une attention particulière au prix de l'électricité et aux propositions très précises émanant du groupe de Visegrad. Quant aux mesures à prendre, la question du marché des quotas d'émissions reste d'actualité, tout comme la réforme introduite qui nécessite encore des précisions. Nous avons évoqué la possibilité de dissocier la tarification du gaz de celle de l'électricité, ainsi que d'envisager une autre forme de marché de l'électricité à l'instar de la bourse libyenne et bien d'autres sujets. Le V4 a pris un engagement clair envers l'ensemble de la population, non seulement dans ces pays, mais aussi au sein de l'Union européenne. Nous serons extrêmement actifs et soumettrons également des propositions concrètes en dehors du cadre des conseils européens sur les mesures à prendre pour réduire les prix de l'électricité.
3: Les premiers ministres ont également discuté de nouvelles sources de financement pour le budget européen.
2: Avant tout, nous sommes extrêmement soucieux de préserver l'intégrité de l'enveloppe en matière de cohésion, c'est-à-dire d'éliminer les disparités régionales concernant la politique agricole commune, pour laquelle nous exigeons que les spécificités de certains pays soient prises en compte. Concernant les autres propositions importantes relatives au budget, nous avons abordé la question des nouvelles ressources. Comment l'Union européenne peut-elle obtenir un montant aussi important pour le budget qu'elle propose? C'est tout simplement impossible sans une contribution accrue des États membres et sans la recherche de nouvelles ressources. Sur certains points, nous sommes d'accord sur de nouvelles ressources. Sur d'autres, nous estimons qu'il est impossible de créer une nouvelle ressource en réduisant les recettes nationales, notamment si les recettes issues de la vente de quotas d'émissions sont essentielles à la vie économique intérieure du pays. Nous ne pouvons accepter qu'une partie de ces recettes soit prélevée et utilisée comme nouvelle ressource au sein de l'Union européenne et c'est pourquoi nous avons défini notre position sur ces nouvelles ressources pour le V4. Chaque pays a clairement souligné ses spécificités et exige bien entendu que celles-ci soient prises en compte.
3: Robert Fico a décrit un renforcement de la coopération au sein du V4 qui est actuellement présidé par la Slovaquie.
2: J'ai sollicité l'aide et le soutien de mes homologues, premiers ministres, du groupe de Visegrad, afin que nous ne nous réunissions pas seulement avant chaque réunion du Conseil européen pour coordonner nos positions, comme nous l'avons fait par le passé, mais aussi pour aller encore plus loin, afin que nos Sherpas, c'est-à-dire ceux qui sont chargés de préparer les conclusions, négocient bien avant le début du Conseil européen lui-même, afin que nous puissions également présenter conjointement les conclusions du Conseil européen.
3: Le premier ministre irlandais, M. Martin, dont le pays assure actuellement la présidence du Conseil de l'Union européenne, a déclaré mieux comprendre les priorités et les préoccupations de la région.
2: Les Slovaques sont partout dans le monde et nous évoquerons la Slovaquie et l'Irlande. La communauté slovaque se concentre à Dublin. Archives.
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0: Beaucoup de Slovaques ont tenté leur chance en Irlande après l'adhésion à l'Union européenne et l'ouverture du marché de l'emploi de l'Irlande aux nouveaux citoyens européens en 2004. Beaucoup viennent à Dublin, dont Aniko, Christina et Sonia échangent à bâton rompu sur leurs conditions de vie, la langue, les beautés de la nature irlandaise et la nourriture. Mais d'abord, qu'est-ce qui les a menés en Irlande ?
1: Je vis en Irlande depuis 2007. J'ai rejoint mon compagnon qui était installé depuis 2 ans et demi. Il a donc tout préparé pour moi et les filles et nous avons eu beaucoup plus de facilité que les autres familles à notre arrivée. Moi aussi, j'ai eu de la chance. Je connaissais une camarade au lycée. Donc, pour moi aussi, tout était prêt quand je suis arrivée. Et le travail et le logement. Je voulais travailler comme femme de ménage dans un complexe hôtelier. Et tel fut mon destin.
0: Qu'en est-il de la langue ? Connaissait-elle l'anglais quand elles sont arrivées à Dublin ?
1: Quand je suis arrivée en Irlande, je me suis dit que mon niveau d'anglais acquis au lycée était excellent. Lors du premier entretien professionnel, je me suis rendu compte de l'énorme différence parce que l'accent est très, très marqué. Bref, celui qui avait étudié l'anglais en Slovaquie n'avait aucune chance de comprendre. Les débuts furent vraiment difficiles. Mon fils est écolier. Il étudie l'irlandais, c'est très dur. Et ce n'est pas moi qui vais l'aider.
0: Qu'est-ce qui vous a attiré dans ce pays ?
1: Moi, ce qui m'a vraiment séduite, c'est ce vert toute l'année. L'herbe y est verte toute l'année. C'est beau. Le temps est très instable. Il n'y a pas de grande chaleur l'été, ni d'hiver froid. Ce qui nous manque, bien sûr, mais la nature compense tout. Il y a ici un grand mélange de nationalités fort différentes et je pense souvent à l'immense tolérance des Irlandais qui composent avec tant de nationalités aussi différentes. Je ne peux même pas m'imaginer comment la Slovaquie pourrait accepter autant de nationalités si diverses. Moi, j'adore les parcs et il y en a partout à Dublin. Tu peux te reposer à chaque coin, respirer, déconnecter du travail, des problèmes. Ça, c'est le plus grand plus de Dublin. J'ai traversé tout le pays et ce qui m'a fasciné, c'est la côte ouest, l'océan sauvage, incroyable. Et je mentionnerai aussi les plus célèbres falaises irlandaises, celles de Moher.
2: Nám sa tu narodili pred 11 rokmi dvojčatá, chlapci.
1: Nos jumeaux sont nés ici il y a 11 ans. Ils estiment que la Slovaquie est leur second foyer. Les enfants se disent irlandais, mais ils connaissent parfaitement le slovaque, notre culture, nos traditions. Ils me vouaient le lundi de Pâques, comme il se doit. Les Irlandais ne connaissent pas cela et ils baissent les yeux en hochant la tête de manière incrédule quand je leur explique que nos gars nous fouettent et que nous les accueillons pour cela. Bien sûr, j'explique que c'est pour que nous soyons belles et en bonne santé. Nos enfants connaissent ces traditions et s'en réjouissent.
3: Environ 1500 couples de cigognes nichent chaque année en Slovaquie. Ils y élèvent avec succès en moyenne 4 petits. L'ornithologue Jan Guk ajoute un fait plutôt triste à ce tableau qui semblait idyllique.
4: Les jeunes cigognes ont un taux de mortalité élevé. Environ 20% survivent à leur première année, ce qui signifie que, statistiquement, 80% meurent pour diverses raisons.
3: Chaque jeune oiseau qui survit est une véritable victoire. Ce fut également le cas pour les jeunes oiseaux qui ont reçu des balises GPS l'an dernier afin de suivre leur déplacement. Les défenseurs de l'environnement en ont équipé 10 individus et 7 d'entre eux ont survécu.
4: La plupart ont hiverné dans la zone subsaharienne de la région du lac Tchad au Soudan, en passant par l'Éthiopie et l'Érythrée. Certains ont parcouru de plus grandes distances à l'intérieur de l'Afrique pendant l'hiver, traversant même l'équateur. L'une des cigognes ayant hiverné le plus loin a même passé l'hiver en Zambie.
3: Les jeunes cigognes ont également tendance à rester sur le continent africain toute l'année. La plupart d'entre elles ne sont donc pas revenues dans notre région cette année.
4: Parmi les émetteurs qui ont fonctionné, on peut dire qu'il s'agissait principalement de jeunes cigognes, non reproductrices. Certaines sont restées en Afrique, dans la région du Soudan, d'autres même dans des régions plus méridionales. Elles sont restées dans ces endroits, mais une cigogne est revenue avec un émetteur. Elle a même migré en groupe avec une autre cigogne équipée d'un émetteur marqué en Pologne. Elles ont voyagé ensemble pendant longtemps avant de s'envoler vers l'Ukraine, où leurs trajectoires se sont séparées.
3: Les émetteurs ainsi que les anneaux ornithologiques ont été fixés cette année à plusieurs cigognes. Roman Slobodnik de l'Association pour la protection des prédateurs en Slovaquie explique que comme il s'agit d'un oiseau possédant une grande longévité, on peut tirer de nombreuses conclusions de son comportement. Par exemple, il a été possible de réfuter le mythe selon lequel les cigognes retournent nicher au même nid.
4: Ce n'est pas toujours le cas. Il existe en effet des individus qui retournent au même nid pendant 10 ans ou plus, mais il y a aussi des individus vagabonds qui changent de nid chaque année. Par exemple, parmi les sites que j'ai visités, une femelle qui avait niché dans le district de Komarno l'an dernier a niché cette année dans le district de Trenčín. Elles peuvent donc nicher dans des endroits complètement différents d'une année à l'autre.
3: La migration des cigognes vers les pays chauds bat son plein. Pourtant, chaque année, certaines restent ici pour l'hiver. Pourquoi ? Roman Slobodnik nous l'explique.
4: L'hivernage des cigognes est un sujet fascinant. Les bagues nous fournissent peu d'informations sur l'origine des individus, mais les données indiquent que la plupart des oisillons qui hivernent ici ne sont pas encore tout à fait prêts à s'envoler vers l'Afrique. Ceux qui restent sont placés dans des centres de réhabilitation pour une durée plus ou moins longue. Leur comportement migratoire est donc perturbé et ils tentent d'hiverner en Europe centrale au lieu de migrer vers l'Europe du Sud et encore moins vers l'Afrique.
3: Dans plusieurs villes et villages, on peut observer de majestueuses cigognes nichant sur des points culminants. Cependant, au printemps, leur comportement change. Elles peuvent se montrer agressives, ce qui est lié à la protection de leur territoire. C'est ce qu'explique Miroslav Fulin, coordinateur du recensement des cigognes blanches en Slovaquie.
4: Ce comportement se manifeste chaque fois que la cigogne aperçoit son reflet dans les portières brillantes d'une voiture sombre, dans les portes d'entrée d'une maison aux vitres fumées ou miroitantes, dans les fenêtres d'une cave.
3: Précise M. Fulin, selon lui, il s'agit d'une réaction naturelle face à un adversaire, un rival, que la cigogne tente de chasser de son territoire de nidification par la violence. Malgré les attaques, la cigogne aperçoit toujours sa silhouette dans la fenêtre ou la porte, ce qui la rend plus agressive et renforce ses piqûres jusqu'à blesser.
4: Après l'éclosion des oisillons, la cigogne a des préoccupations bien différentes. Les limites des territoires de nidification disparaissent et la combativité des individus diminue.
3: Explique Fulin. Il recommande de garer les voitures plus loin du nid et de les couvrir d'entrain mat. De même, les fenêtres qui créent des reflets doivent être occulté par des stores. Si le stationnement se fait dans le jardin, il conseille de laisser son chien courir librement autour. Voilà, votre émission du samedi est terminée. Demain, dimanche, retrouvez votre Entre nous. Quant à moi, je vous retrouve lundi pour les infos. 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
1: Chers auditeurs francophones de Radio Slovaquie Internationale, bienvenue dans votre émission de ce samedi 19 septembre 2026. Cette émission se déroule en deux temps. D'abord, la rubrique musicale slovaque préparée par Rado Meša. Les carrefours de la musique seront cette fois consacrés à Mirka Zahumenska, qui a sorti un nouvel album. Ensuite, les extraits des émissions sur Radio Slovaquie Internationale en français. Nous évoquerons d'abord le sujet de la migration des cigognes, puis les relations entre la Slovaquie et l'Irlande dans le cadre du V4. Renata Oflag est au micro avec les voix de Zuzana Jolnajova et Jacques Oflag. Romana Šunderíková au mixage et Rado Meša à la programmation musicale. Nous commençons d'ailleurs en musique. Bonne écoute.
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0: Mirka Zahumenska est une chanteuse slovaque. Elle promeut le folklore et les fanfares slovaques. Elle est originaire de Grinava et son travail est consacré à la musique folklorique, mais aussi au jazz. Elle a actuellement un album de 16 titres, Počúvaj, počúvaj, écoute, écoute. Elle y fait revivre des airs traditionnels. L'ensemble du projet est dirigé par l'arrangeur de chansons folkloriques et premier violon de longue date de l'orchestre des instruments folkloriques de la radio slovaque, Štefan Molota. Mirka Zahumenska poursuit.
1: Les chansons de cet album ont été choisies par le maître Štefan Molota qui les a également éditées. Je pense que pour les sélectionner, il s'est basé sur ma personnalité ou sur la façon dont il me percevait en tant que chanteuse. Il savait que j'étais originaire de l'ouest de la Slovaquie, que j'étais proche du répertoire de la plaine de Trnava et que je m'y étais consacrée toute ma vie. Il a puisé dans ses riches archives. Sur l'album, vous trouverez principalement des chansons des régions de l'ouest de la Slovaquie, mais aussi quelques exceptions. L'une d'elles est la chanson folklorique suivante, qui nous vient des Slovaques des plaines de Vojvodine, et dont le titre est « Dobre mie, dobre ». En français, « Je vais bien, je vais bien ». Les Slovaques des plaines sont un groupe ethnique vivant dans les plaines de Basse-Slovaquie, principalement en Serbie, en Hongrie, en Roumanie et en Bulgarie actuelle. Ils descendent des migrants slovaques qui ont travaillé depuis le XVIIIe siècle.

0: Les arrangements de chansons folkloriques sur l'album Pochuvai Pochuvai ne visent pas une stricte adhésion à la tradition. Stefan Molota et Mirka Zahumenska les ont interprétées à leur manière. Subtilement stylisées, elles conservent leur caractère original tout en acquérant une sonorité nouvelle.
1: Tam nemožno hovoriť o nejakej úplne previazanosti s tradíciou.
2: On ne peut donc pas parler d'un lien total avec la tradition des régions de l'ouest de la Slovaquie. L'album Pochuvai Pochuvai est très particulier tant au niveau de la musique que du style. Le maître Stefan Molota, originaire d'ailleurs, y intègre des éléments typiques de la Slovaquie centrale. La particularité de ces arrangements réside dans le fait qu'ils exigent des musiciens de très haut niveau. Ils ne sont pas à la portée de tous. Stefan Molota se distingue également par le tempo de ses arrangements, soit très lent et exigeant pour le chant, soit si rapide qu'il s'apparente à un exercice de virtuosité technique. Le morceau suivant, Zastolice Dame, en français on se met à table, était principalement joué et chanté lors des mariages dans la région de Ponitrie.

0: La chanteuse Mirka Zahumenska est reconnue pour son approche sensible et authentique de la musique traditionnelle. L'année dernière, elle a sorti l'album Folklorisme, où elle mêlait deux univers apparemment disparates. Le folklore slovaque et le jazz moderne. Et le résultat était réussi. Elle revient aujourd'hui avec son nouvel album Počúvaj, Počúvaj, qui explore déjà une nouvelle direction.
1: Na tom albume Folklorisme, som používala ten svoj hlas viac menej ako hudobu.
2: Sur l'album Folklorisme, j'utilisais ma voix comme un instrument de musique et je m'efforçais de m'intégrer aux arrangements créés par les musiciens de jazz. En termes de répertoire, il s'agissait de morceaux que je préférais et je tenais à conserver la spontanéité de mon chant. Concernant l'album actuel, Počúvaj, Počúvaj, j'ai beaucoup aimé cette sélection de chansons folkloriques, originaires non seulement de l'ouest de la Slovaquie, mais aussi d'autres régions. Elle me correspond bien, elle met en valeur mes capacités vocales et s'accorde parfaitement avec le style d'arrangement du maître Štefan Molota. Pour la troisième fois, je vous interpréterai la chanson Šťastlivé ráno, en français une bonne matinée, qui provient de la région de Piešťany. Mon fils Martin y chante également.

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2: La Slovaquie est à la tête du groupe de Visegrad pour un an, qu'on appelle également le V4. Et le V4 regroupe en plus de la Slovaquie, la Hongrie, la Pologne et la République tchèque, dont chaque pays occupe en alternance la présidence.
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3: Le jeudi 10 septembre, les premiers ministres des pays du V4 et de l'Irlande se sont réunis au château de Bratislava. Robert Fico, premier ministre slovaque, a affirmé que le groupe de Visegrad avait retrouvé sa dynamique et sa capacité à défendre des positions communes. Selon les premiers ministres du V4, le prix élevé de l'électricité nuit à la compétitivité.
2: Nous avons donc accordé une attention particulière au prix de l'électricité et aux propositions très précises émanant du groupe de Visegrad. Quant aux mesures à prendre, la question du marché des quotas d'émissions reste d'actualité, tout comme la réforme introduite qui nécessite encore des précisions. Nous avons évoqué la possibilité de dissocier la tarification du gaz de celle de l'électricité, ainsi que d'envisager une autre forme de marché de l'électricité à l'instar de la bourse libyenne et bien d'autres sujets. Le V4 a pris un engagement clair envers l'ensemble de la population, non seulement dans ces pays, mais aussi au sein de l'Union européenne. Nous serons extrêmement actifs et soumettrons également des propositions concrètes en dehors du cadre des conseils européens sur les mesures à prendre pour réduire les prix de l'électricité.
3: Les premiers ministres ont également discuté de nouvelles sources de financement pour le budget européen.
2: Avant tout, nous sommes extrêmement soucieux de préserver l'intégrité de l'enveloppe en matière de cohésion, c'est-à-dire d'éliminer les disparités régionales concernant la politique agricole commune, pour laquelle nous exigeons que les spécificités de certains pays soient prises en compte. Concernant les autres propositions importantes relatives au budget, nous avons abordé la question des nouvelles ressources. Comment l'Union européenne peut-elle obtenir un montant aussi important pour le budget qu'elle propose? C'est tout simplement impossible sans une contribution accrue des États membres et sans la recherche de nouvelles ressources. Sur certains points, nous sommes d'accord sur de nouvelles ressources. Sur d'autres, nous estimons qu'il est impossible de créer une nouvelle ressource en réduisant les recettes nationales, notamment si les recettes issues de la vente de quotas d'émissions sont essentielles à la vie économique intérieure du pays. Nous ne pouvons accepter qu'une partie de ces recettes soit prélevée et utilisée comme nouvelle ressource au sein de l'Union européenne, et c'est pourquoi nous avons défini notre position sur

0: bien avant le début du Conseil européen lui-même, afin que nous puissions également présenter conjointement les conclusions du Conseil européen.
1: Le Premier ministre irlandais, M. Martin, dont le pays assure actuellement la présidence du Conseil de l'Union européenne, a déclaré mieux comprendre les priorités et les préoccupations de la région.
0: Les Slovaques sont partout dans le monde et nous évoquerons la Slovaquie et l'Irlande. La communauté slovaque se concentre à Dublin. Archives.
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0: Beaucoup de Slovaques ont tenté leur chance en Irlande après l'adhésion à l'Union européenne et l'ouverture du marché de l'emploi de l'Irlande aux nouveaux citoyens européens en 2004. Beaucoup viennent à Dublin, dont Aniko, Christina et Sonia échangent à bâton rompu sur leurs conditions de vie, la langue, les beautés de la nature irlandaise et la nourriture. Mais d'abord, qu'est-ce qui les a menés en Irlande ?
1: Je vis en Irlande depuis 2007. J'ai rejoint mon compagnon qui était installé depuis 2 ans et demi. Il a donc tout préparé pour moi et les filles et nous avons eu beaucoup plus de facilité que les autres familles à notre arrivée. Moi aussi, j'ai eu de la chance. Je connaissais une camarade au lycée. Donc, pour moi aussi, tout était prêt quand je suis arrivée. Et le travail et le logement. Je voulais travailler comme femme de ménage dans un complexe hôtelier. Et tel fut mon destin.
0: Qu'en est-il de la langue ? Connaissait-elle l'anglais quand elles sont arrivées à Dublin ?
1: Quand je suis arrivée en Irlande, je me suis dit que mon niveau d'anglais acquis au lycée était excellent. Lors du premier entretien professionnel, je me suis rendu compte de l'énorme différence parce que l'accent est très très marqué. Bref, celui qui avait étudié l'anglais en Slovaquie n'avait aucune chance de comprendre. Les débuts furent vraiment difficiles. Mon fils est écolier. Il étudie l'irlandais, c'est très dur. Et ce n'est pas moi qui vais l'aider.
0: Qu'est-ce qui vous a attiré dans ce pays ?
1: Moi, ce qui m'a vraiment séduite, c'est ce vert toute l'année. L'herbe y est verte toute l'année. C'est beau. Le temps est très instable. Il n'y a pas de grande chaleur l'été, ni d'hiver froid. Ce qui nous manque, bien sûr, mais la nature compense tout. Il y a ici un grand mélange de nationalités fort différentes et je pense souvent à l'immense tolérance des Irlandais qui composent avec tant de nationalités aussi différentes. Je ne peux même pas m'imaginer comment la Slovaquie pourrait accepter autant de nationalités si diverses. Moi, j'adore les parcs et il y en a partout à Dublin. Tu peux te reposer à chaque coin, respirer, déconnecter du travail, des problèmes. Ça, c'est le plus grand plus de Dublin. J'ai traversé tout le pays et ce qui m'a fasciné, c'est la côte ouest, l'océan sauvage, incroyable. Et je mentionnerai aussi les plus célèbres falaises irlandaises, celle de Moher. Nos jumeaux sont nés ici il y a 11 ans. Ils estiment que la Slovaquie est leur second foyer. Les enfants se disent irlandais, mais ils connaissent parfaitement le slovaque, notre culture, nos traditions. Ils me fouettent le lundi de Pâques, comme il se doit. Les Irlandais ne connaissent pas cela et ils baissent les yeux en hochant la tête de manière incrédule quand je leur explique que nos gars nous fouettent et que nous les accueillons pour cela. Bien sûr, j'explique que c'est pour que nous soyons belles et en bonne santé. Nos enfants connaissent ces traditions et s'en réjouissent.
2: Environ 1500 couples de cigognes nichent chaque année en Slovaquie. Ils y élèvent avec succès en moyenne 4 petits. L'ornithologue Jan Gouk ajoute un fait plutôt triste à ce tableau qui semblait idyllique.
3: Les jeunes cigognes ont un taux de mortalité élevé. Environ 20% survivent à leur première année.

0: année, ce qui signifie que, statistiquement, 80% meurent pour diverses raisons.
1: Chaque jeune oiseau qui survit est une véritable victoire. Ce fut également le cas pour les jeunes oiseaux qui ont reçu des balises GPS l'an dernier afin de suivre leur déplacement. Les défenseurs de l'environnement en ont équipé 10 individus et 7 d'entre eux ont survécu.
0: La plupart ont hiverné dans la zone subsaharienne de la région du lac Tchad au Soudan, en passant par l'Éthiopie et l'Érythrée. Certains ont parcouru de plus grandes distances à l'intérieur de l'Afrique pendant l'hiver, traversant même l'équateur. L'une des cigognes ayant hiverné le plus loin a même passé l'hiver en Zambie.
1: Les jeunes cigognes ont également tendance à rester sur le continent africain toute l'année. La plupart d'entre elles ne sont donc pas revenues dans notre région cette année.
0: Parmi les émetteurs qui ont fonctionné, on peut dire qu'il s'agissait principalement de jeunes cigognes non reproductrices. Certaines sont restées en Afrique, dans la région du Soudan, d'autres même dans des régions plus méridionales. Elles sont restées dans ces endroits, mais une cigogne est revenue avec un émetteur. Elle a même migré en groupe avec une autre cigogne équipée d'un émetteur marqué en Pologne. Elles ont voyagé ensemble pendant longtemps avant de s'envoler vers l'Ukraine, où leurs trajectoires se sont séparées.
1: Les émetteurs ainsi que les anneaux ornithologiques ont été fixés cette année à plusieurs cigognes. Roman Slobodnik de l'Association pour la protection des prédateurs en Slovaquie explique que comme il s'agit d'un oiseau possédant une grande longévité, on peut tirer de nombreuses conclusions de son comportement. Par exemple, il a été possible de réfuter le mythe selon lequel les cigognes retournent nicher au même nid.
0: Ce n'est pas toujours le cas. Il existe en effet des individus qui retournent au même nid pendant 10 ans ou plus, mais il y a aussi des individus vagabonds qui changent de nid chaque année. Par exemple, parmi les sites que j'ai visités, une femelle qui avait niché dans le district de Komarno l'an dernier a niché cette année dans le district de Trenčín. Elles peuvent donc nicher dans des endroits complètement différents d'une année à l'autre.
1: La migration des cigognes vers les pays chauds bat son plein. Pourtant, chaque année, certaines restent ici pour l'hiver. Pourquoi ? Roman Slobodnik nous l'explique.
0: L'hivernage des cigognes est un sujet fascinant. Les bagues nous fournissent peu d'informations sur l'origine des individus, mais les données indiquent que la plupart des oisillons qui hivernent ici ne sont pas encore tout à fait prêts à s'envoler vers l'Afrique. Ceux qui restent sont placés dans des centres de réhabilitation pour une durée plus ou moins longue. Leur comportement migratoire est donc perturbé et ils tentent d'hiverner en Europe centrale au lieu de migrer vers l'Europe du Sud et encore moins vers l'Afrique.
1: Dans plusieurs villes et villages, on peut observer de majestueuses cigognes nichant sur des points culminants. Cependant, au printemps, leur comportement change. Elles peuvent se montrer agressives, ce qui est lié à la protection de leur territoire. C'est ce qu'explique Miroslav Fulin, coordinateur du recensement des cigognes blanches en Slovaquie.
0: Ce comportement se manifeste chaque fois que la cigogne aperçoit son reflet dans les portières brillantes d'une voiture sombre, dans les portes d'entrée d'une maison aux vitres fumées ou miroitantes, dans les fenêtres d'une cave.
1: Précise M. Fulin, selon lui, il s'agit d'une réaction naturelle face à un adversaire, un rival, que la cigogne tente de chasser de son territoire de nidification par la violence. Malgré les attaques, la cigogne aperçoit toujours sa silhouette dans la fenêtre ou la porte, ce qui la rend plus agressive et renforce ses piqûres jusqu'à blesser.
0: Après l'éclosion des oisillons, la cigogne a des préoccupations bien différentes, les limites des territoires de nidification disparaissent et la combativité des individus diminue.
1: Explique Fulin. Il recommande de garer les voitures plus loin du nid et de les couvrir d'un drap mat. De même, les fenêtres qui créent des reflets doivent être occultées par des stores. Si le stationnement se fait dans le jardin, il conseille de laisser son chien courir librement autour. Voilà, votre émission du samedi est terminée. Demain, dimanche, retrouvez votre Entre nous. Quant à moi, je vous retrouve lundi pour les infos. 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
1: Chers auditeurs francophones de Radio Slovaquie Internationale, bienvenue dans votre émission de ce samedi 19 septembre 2026. Cette émission se déroule en deux temps. D'abord, la rubrique musicale slovaque préparée par Rado Meša. Les carrefours de la musique seront cette fois consacrés à Mirka Zahumenska, qui a sorti un nouvel album. Ensuite, les extraits des émissions sur Radio Slovaquie Internationale en français. Nous évoquerons d'abord le sujet de la migration des cigognes, puis les relations entre la Slovaquie et l'Irlande dans le cadre du V4. Renata Oflag est au micro avec les voix de Zuzana Jolnajova et Jacques Oflag. Romana Šunderíková au mixage et Rado Meša à la programmation musicale. Nous commençons d'ailleurs en musique. Bonne écoute.
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0: Mirka Zahumenska est une chanteuse slovaque. Elle promeut le folklore et les fanfares slovaques. Elle est originaire de Grinava et son travail est consacré à la musique folklorique, mais aussi au jazz. Elle a actuellement un album de 16 titres, Počúvaj, počúvaj, écoute, écoute. Elle y fait revivre des airs traditionnels. L'ensemble du projet est dirigé par l'arrangeur de chansons folkloriques et premier violon de longue date de l'orchestre des instruments folkloriques de la radio slovaque, Štefan Molota. Mirka Zahumenska poursuit.
1: Les chansons de cet album ont été choisies par le maître Štefan Molota qui les a également éditées. Je pense que pour les sélectionner, il s'est basé sur ma personnalité ou sur la façon dont il me percevait en tant que chanteuse. Il savait que j'étais originaire de l'ouest de la Slovaquie, que j'étais proche du répertoire de la plaine de Trnava et que je m'y étais consacrée toute ma vie. Il a puisé dans ses riches archives. Sur l'album, vous trouverez principalement des chansons des régions de l'ouest de la Slovaquie, mais aussi quelques exceptions. L'une d'elles est la chanson folklorique suivante, qui nous vient des Slovaques des plaines de Vojvodine, et dont le titre est Dobre mie, dobre. En français, je vais bien, je vais bien. Les Slovaques des plaines sont un groupe ethnique vivant dans les plaines de Basse-Slovaquie, principalement en Serbie, en Hongrie, en Roumanie et en Bulgarie actuelle. Ils descendent des migrants slovaques qui ont travaillé depuis le XVIIIe siècle.

0: Les arrangements de chansons folkloriques sur l'album Pochuvai Pochuvai ne visent pas une stricte adhésion à la tradition. Stefan Molota et Mirka Zahumenska les ont interprétés à leur manière. Subtilement stylisées, elles conservent leur caractère original tout en acquérant une sonorité nouvelle.
1: Tam nemožno hovoriť o nejakej úplne previazanosti s tradíciou.
2: On ne peut donc pas parler d'un lien total avec la tradition des régions de l'ouest de la Slovaquie. L'album Pochuvai Pochuvai est très particulier tant au niveau de la musique que du style. Le maître Stefan Molota, originaire d'ailleurs, y intègre des éléments typiques de la Slovaquie centrale. La particularité de ces arrangements réside dans le fait qu'ils exigent des musiciens de très haut niveau. Ils ne sont pas à la portée de tous. Stefan Molota se distingue également par le tempo de ses arrangements, soit très lent et exigeant pour le chant, soit si rapide qu'il s'apparente à un exercice de virtuosité technique. Le morceau suivant, Zastolice Dame, en français on se met à table, était principalement joué et chanté lors des mariages dans la région de Ponitrie.

0: La chanteuse Mirka Zahumenska est reconnue pour son approche sensible et authentique de la musique traditionnelle. L'année dernière, elle a sorti l'album Folklorisme, où elle mêlait deux univers apparemment disparates, le folklore slovaque et le jazz moderne. Et le résultat était réussi. Elle revient aujourd'hui avec son nouvel album Počúvaj, Počúvaj, qui explore déjà une nouvelle direction.
1: Na tom albume Folklorism som používala ten svoj hlas viac menej ako hudobu.
2: Sur l'album Folklorisme, j'utilisais ma voix comme un instrument de musique et je m'efforçais de m'intégrer aux arrangements créés par les musiciens de jazz. En termes de répertoire, il s'agissait de morceaux que je préférais et je tenais à conserver la spontanéité de mon chant. Concernant l'album actuel, Počúvaj, Počúvaj, j'ai beaucoup aimé cette sélection de chansons folkloriques, originaires non seulement de l'ouest de la Slovaquie, mais aussi d'autres régions. Elle me correspond bien, elle met en valeur mes capacités vocales et s'accorde parfaitement avec le style d'arrangement du maître Štefan Molota. Pour la troisième fois, je vous interpréterai la chanson Šťastlivé ráno, en français une bonne matinée, qui provient de la région de Piešťany. Mon fils Martin y chante également.

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2: La Slovaquie est à la tête du groupe de Visegrad pour un an, qu'on appelle également le V4. Et le V4 regroupe en plus de la Slovaquie, la Hongrie, la Pologne et la République tchèque, dont chaque pays occupe en alternance la présidence.
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3: Le jeudi 10 septembre, les premiers ministres des pays du V4 et de l'Irlande se sont réunis au château de Bratislava. Robert Fico, premier ministre slovaque, a affirmé que le groupe de Visegrad avait retrouvé sa dynamique et sa capacité à défendre des positions communes. Selon les premiers ministres du V4, le prix élevé de l'électricité nuit à la compétitivité.
2: Nous avons donc accordé une attention particulière au prix de l'électricité et aux propositions très précises émanant du groupe de Visegrad. Quant aux mesures à prendre, la question du marché des quotas d'émissions reste d'actualité, tout comme la réforme introduite qui nécessite encore des précisions. Nous avons évoqué la possibilité de dissocier la tarification du gaz de celle de l'électricité, ainsi que d'envisager une autre forme de marché de l'électricité à l'instar de la bourse libyenne et bien d'autres sujets. Le V4 a pris un engagement clair envers l'ensemble de la population, non seulement dans ces pays, mais aussi au sein de l'Union européenne. Nous serons extrêmement actifs et soumettrons également des propositions concrètes en dehors du cadre des conseils européens sur les mesures à prendre pour réduire les prix de l'électricité.
3: Les premiers ministres ont également discuté de nouvelles sources de financement pour le budget européen.
2: Avant tout, nous sommes extrêmement soucieux de préserver l'intégrité de l'enveloppe en matière de cohésion, c'est-à-dire d'éliminer les disparités régionales concernant la politique agricole commune, pour laquelle nous exigeons que les spécificités de certains pays soient prises en compte. Concernant les autres propositions importantes relatives au budget, nous avons abordé la question des nouvelles ressources. Comment l'Union européenne peut-elle obtenir un montant aussi important pour le budget qu'elle propose? C'est tout simplement impossible sans une contribution accrue des États membres et sans la recherche de nouvelles ressources. Sur certains points, nous sommes d'accord sur de nouvelles ressources. Sur d'autres, nous estimons qu'il est impossible de créer une nouvelle ressource en réduisant les recettes nationales, notamment si les recettes issues de la vente de quotas d'émissions sont essentielles à la vie économique intérieure du pays. Nous ne pouvons accepter qu'une partie de ces recettes soit prélevée et utilisée comme nouvelle ressource au sein de l'Union européenne et c'est pourquoi nous avons défini notre position sur ces nouvelles ressources pour le V4. Chaque pays a clairement souligné ses spécificités et exige bien entendu que celles-ci soient prises en compte.
3: Robert Fico a décrit un renforcement de la coopération au sein du V4 qui est actuellement présidé par la Slovaquie.
2: J'ai sollicité l'aide et le soutien de mes homologues, premier ministre, du groupe de Visegrad, afin que nous ne nous réunissions pas seulement avant chaque réunion du Conseil européen pour coordonner nos positions, comme nous l'avons fait par le passé, mais aussi pour aller encore plus loin, afin que nos Sherpas, c'est-à-dire ceux qui sont chargés de préparer les conclusions, négocient bien avant le début du Conseil européen lui-même, afin que nous puissions également présenter conjointement les conclusions du Conseil européen.
3: Le premier ministre irlandais, M. Martin, dont le pays assure actuellement la présidence du Conseil de l'Union européenne, a déclaré mieux comprendre les priorités et les préoccupations de la région.
2: Les Slovaques sont partout dans le monde et nous évoquerons la Slovaquie et l'Irlande. La communauté slovaque se concentre à Dublin. Archives.
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0: Beaucoup de Slovaques ont tenté leur chance en Irlande après l'adhésion à l'Union européenne et l'ouverture du marché de l'emploi de l'Irlande aux nouveaux citoyens européens en 2004. Beaucoup viennent à Dublin, dont Aniko, Christina et Sonia échangent à bâton rompu sur leurs conditions de vie, la langue, les beautés de la nature irlandaise et la nourriture. Mais d'abord, qu'est-ce qui les a menés en Irlande ?
1: Je vis en Irlande depuis 2007. J'ai rejoint mon compagnon qui était installé

0: Vivi à Dublin.
1: Keď som prišla do Írska, tak som si myslela, že mám angličtinu veľmi dobrý základ.
2: Quand je suis arrivée en Irlande, je me suis dit que mon niveau d'anglais acquis au lycée était excellent. Lors du premier entretien professionnel, je me suis rendu compte de l'énorme différence parce que l'accent est très très marqué. Bref, celui qui avait étudié l'anglais en Slovaquie n'avait aucune chance de comprendre. Les débuts furent vraiment difficiles.
3: Môj syn je už školák a oni sa učia írštinu.
2: Mon fils est écolier. Il étudie l'irlandais, c'est très dur. Et ce n'est pas moi qui vais l'aider.
0: Qu'est-ce qui vous a attiré dans ce pays?
1: Mňa veľmi očarila tá zeleň, ktorá tu je celoročne. Tu sú
2: trávy. Moi, ce qui m'a vraiment séduite, c'est ce vert toute l'année. L'herbe y est verte toute l'année. C'est beau. Le temps est très instable. Il n'y a pas de grande chaleur l'été, ni d'hiver froid. Ce qui nous manque, bien sûr, mais la nature compense tout. Il y a ici un grand mélange de nationalités fort différentes et je pense souvent à l'immense tolérance des Irlandais qui composent avec tant de nationalités aussi différentes. Je ne peux même pas m'imaginer comment la Slovaquie pourrait accepter autant de nationalités si diverses.
3: Ja strašne mám rada parky. Dublin ako celkovo má na každom rohu jeden park.
2: Moi j'adore les parcs et il y en a partout à Dublin. Tu peux te reposer à chaque coin, respirer, déconnecter du travail, des problèmes. Ça, c'est le plus grand plus de Dublin.
4: V podstate som precestovala celú krajinu a najviac ma oslovilo západné pobrežie.
2: J'ai traversé tout le pays et ce qui m'a fasciné, c'est la côte ouest. L'océan sauvage, incroyable. Et je mentionnerai aussi les plus célèbres falaises irlandaises, celle de Moher.
1: Nám sa tu narodili pred 11 rokmi dvojčatá, chlapci.
2: Nos jumeaux sont nés ici il y a 11 ans. Ils estiment que la Slovaquie est leur second foyer. Les enfants se disent irlandais, mais ils connaissent parfaitement le slovaque, notre culture, nos traditions. Ils me vouaient le lundi de Pâques, comme il se doit. Les Irlandais ne connaissent pas cela et ils baissent les yeux en hochant la tête de manière incrédule quand je leur explique que nos gars nous fouettent et que nous les accueillons pour cela. Bien sûr, j'explique que c'est pour que nous soyons belles et en bonne santé. Nos enfants connaissent ces traditions et s'en réjouissent.
5: Environ 1500 couples de cigognes nichent chaque année en Slovaquie. Ils y élèvent avec succès en moyenne 4 petits. L'ornithologue Jan Guk ajoute un fait plutôt triste à ce tableau qui semblait idyllique.
6: Les jeunes cigognes ont un taux de mortalité élevé. Environ 20% survivent à leur première année, ce qui signifie que, statistiquement, 80% meurent pour diverses raisons.
5: Chaque jeune oiseau qui survit est une véritable victoire. Ce fut également le cas pour les jeunes oiseaux qui ont reçu des balises GPS l'an dernier afin de suivre leurs déplacements. Les défenseurs de l'environnement en ont équipé 10 individus et 7 d'entre eux ont survécu.
6: La plupart ont hiverné dans la zone subsaharienne de la région du lac Tchad au Soudan, en passant par l'Éthiopie et l'Érythrée. Certains ont parcouru de plus grandes distances à l'intérieur de l'Afrique pendant l'hiver, traversant même l'équateur. L'une des cigognes ayant hiverné le plus loin a même passé l'hiver en Zambie.
5: Les jeunes cigognes ont également tendance à rester sur le continent africain toute l'année. La plupart d'entre elles ne sont donc pas revenues dans notre région cette année.
6: Parmi les émetteurs qui ont fonctionné, on peut dire qu'il s'agissait principalement de jeunes cigognes, non reproductrices. Certaines sont restées en Afrique, dans la région du Soudan, d'autres même dans des régions plus méridionales. Elles sont restées dans ces endroits, mais une cigogne est revenue avec un émetteur. Elle a même migré en groupe avec une autre cigogne équipée d'un émetteur marqué en Pologne. Elles ont voyagé ensemble pendant longtemps avant de s'envoler vers l'Ukraine, où leurs trajectoires se sont séparées.
5: Les émetteurs ainsi que les anneaux ornithologiques ont été fixés cette année à plusieurs cigognes. Roman Slobodník de l'Association pour la protection des prédateurs en Slovaquie explique que comme il s'agit d'un oiseau possédant une grande longévité, on peut tirer de nombreuses conclusions de son comportement. Par exemple,

0: il a été possible de réfuter le mythe selon lequel les cigognes retournent nicher au même nid.
1: Ce n'est pas toujours le cas. Il existe en effet des individus qui retournent au même nid pendant 10 ans ou plus, mais il y a aussi des individus vagabonds qui changent de nid chaque année. Par exemple, parmi les sites que j'ai visités, une femelle qui avait niché dans le district de Komárno l'an dernier a niché cette année dans le district de Trenčín. Elles peuvent donc nicher dans des endroits complètement différents d'une année à l'autre.
0: La migration des cigognes vers les pays chauds bat son plein. Pourtant, chaque année, certaines restent ici pour l'hiver. Pourquoi ? Roman Slobotnik nous l'explique.
1: L'hivernage des cigognes est un sujet fascinant. Les bagues nous fournissent peu d'informations sur l'origine des individus, mais les données indiquent que la plupart des oisillons qui hivernent ici ne sont pas encore tout à fait prêts à s'envoler vers l'Afrique. Ceux qui restent sont placés dans des centres de réhabilitation pour une durée plus ou moins longue. Leur comportement migratoire est donc perturbé et ils tentent d'hiverner en Europe centrale au lieu de migrer vers l'Europe du Sud et encore moins vers l'Afrique.
0: Dans plusieurs villes et villages, on peut observer de majestueuses cigognes nichant sur des points culminants. Cependant, au printemps, leur comportement change. Elles peuvent se montrer agressives, ce qui est lié à la protection de leur territoire. C'est ce qu'explique Miroslav Fulin, coordinateur du recensement des cigognes blanches en Slovaquie.
1: Ce comportement se manifeste chaque fois que la cigogne aperçoit son reflet dans les portières brillantes d'une voiture sombre, dans les portes d'entrée d'une maison aux vitres fumées ou miroitantes, dans les fenêtres d'une cave.
0: Précise M. Fulin, selon lui, il s'agit d'une réaction naturelle face à un adversaire, un rival, que la cigogne tente de chasser de son territoire de nidification par la violence. Malgré les attaques, la cigogne aperçoit toujours sa silhouette dans la fenêtre ou la porte, ce qui la rend plus agressive et renforce ses piqûres jusqu'à blesser.
1: Après l'éclosion des oisillons, la cigogne a des préoccupations bien différentes, les limites des territoires de nidification disparaissent et la combativité des individus diminue.
0: Explique Fulin. Il recommande de garer les voitures plus loin du nid et de les couvrir d'un drap mat. De même, les fenêtres qui créent des reflets doivent être occultées par des stores. Si le stationnement se fait dans le jardin, il conseille de laisser son chien courir librement autour. Voilà, votre émission du samedi est terminée. Demain, dimanche, retrouvez votre Entre nous. Quant à moi, je vous retrouve lundi pour les infos. À la prochaine et d'ici là, chers auditeurs, restez à l'écoute de Radio Slovaquie Internationale.
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1: Chers auditeurs de Radio Slovaquie Internationale, je vous retrouve et vous souhaite la bienvenue à l'écoute de la suite de votre émission dominicale du 20 septembre. Au programme ce dimanche, un nouveau volet de notre série « Fenêtres sur le monde ». Cette fois, nous évoquerons le jumelage de la ville slovaque de Trenčín avec celle de Zlín en République tchèque. Ensuite, un épisode de notre reprise de l'été sur les châteaux slovaques, nous nous rendrons à Orava. Pour vous accompagner au cours de cette émission, Renata Oflag est au micro avec toute l'équipe. C'est en direct de Bratislava et dans l'un des studios de la pyramide renversée de la radio slovaque que vous retrouvez l'ingénieur du son Romana Šunderlíková, sans laquelle cette émission ne pourrait être réalisée. Sans oublier notre fidèle programmateur musical Rado Meša qui assure l'ambiance musicale. Nous vous invitons à nouveau à découvrir deux villes jumelées. Cette fois-ci, il s'agit de Trenčín en Slovaquie et de Zlín en République tchèque. Séparées par la frontière, elles ne sont distantes que d'un peu plus de 70 km et sont pourtant étroitement liées par de nombreux projets communs. Ce reportage « Fenêtres sur le monde » a été préparé par Maria Mangová de la rédaction espagnole de Radio Slovaquie Internationale et Michal Herzek de Radio Regina.
2: Une fenêtre sur le monde, l'histoire des villes jumelées.
3: L'accord de partenariat entre les villes de Trenčín et de Zlín a été signé le 16 mars 2000.
1: Janka Sedláčková est responsable du service culturel et d'information de la ville de Trenčín. Elle revient sur les origines de l'amitié entre Trenčín et Zlín.
3: C'était au poste frontière de Drietoma et Starý Hrozenkov. Je me souviens qu'il faisait encore assez froid et qu'il y avait un peu de neige à l'époque. C'est un moment assez particulier car une frontière imaginaire, mais alors bien réelle, était tracée à la craie entre la Slovaquie et la République tchèque, puisque nous n'étions pas dans l'espace Schengen. Les deux maires qui y ont participé ont pris des balais et ont effacé la frontière entre la Slovaquie et la République tchèque, et donc aussi entre Trenčín et Zlín.
1: La première phase du partenariat était axée sur les relations entre les institutions et le développement du tourisme. Par la suite, des échanges de séjours pour certains groupes ont été ajoutés. Veronika Palušová, chef de projet Interreg pour la ville de Trenčín.
3: Il s'agissait principalement de jeunes défavorisés et en difficulté ou de mères avec enfants.
4: Les villes de Zlín et de Trenčín sont historiquement proches. Notre partenariat a donc été établi il y a de nombreuses années et nous nous en réjouissons. Grâce à cette proximité, nous pouvons faciliter les échanges entre personnes âgées et partager nos expériences. De plus, les activités actuelles des deux villes sont étroitement liées, ce qui, je pense, est le moteur de notre collaboration.
1: Le maire, Jiří Koret, souligne que les contacts humains sont essentiels à tout partenariat car ils permettent à la société de s'épanouir. Cependant, le prochain élan et le début d'une nouvelle phase de coopération entre les deux villes ont été marqués par des actions concrètes dans le domaine des projets de coopération transfrontalière. Iveta Ruskova, responsable des projets de coopération internationale de la ville de Zlín, nous explique.
3: Il y a 3 ans, la ville de Zlín a déposé une première candidature dans le cadre d'un projet international, un programme Interreg slovaque et tchèque mené conjointement avec la ville de Partizanske. Ce projet a une durée de 2 ans. Il est axé sur l'efficacité de l'administration publique et de l'urbanisme, les deux villes partageant un patrimoine commun lié à Batia. La ville de Žilina a ainsi créé un poste de coordinateur international chargé de la gestion de ce programme de subvention. L'opportunité s'est alors présentée de se rapprocher de la ville de Trenčín afin de développer davantage cette expérience dans le cadre de ce projet.
1: C'est ainsi qu'est né le projet Žilín et Trenčín en dialogue, en pont culturel et créatif 2026+. Son objectif est de renforcer la coopération institutionnelle dans les domaines de la culture, des industries créatives et de l'administration publique. Chaque ville contribuera à l'enrichissement mutuel en s'appuyant sur ses atouts.
4: Trenčín travaille depuis plusieurs années sur une approche stratégique de l'aménagement urbain. Cette démarche est étroitement liée au statut de capitale européenne de la culture, à son programme et à sa stratégie, ainsi qu'à la vision que nous avons de l'espace public à la mairie.
1: Valoriser l'espace public, c'est aussi lutter contre la pollution publicitaire. C'est un fléau qui touche les villes slovaques. Trenčín possède l'expertise nécessaire en la matière. La ville a même élaboré de 2024 un guide sur la publicité et la signalétique. Cette contribution intéresse particulièrement Žilín.
4: Nous aspirons tous à un espace public de qualité comme à l'étranger, mais nous devons parvenir à cet objectif ensemble par le biais de compromis. Je dois le répéter, la situation s'améliore lentement et comparée par exemple aux années 1990, la pollution visuelle en Slovaquie est nettement moindre.
1: Iveta Rusková, responsable des projets de coopération internationale de la ville de Žilín.
3: Trenčín est sans aucun doute une grande source d'inspiration. Lors de ma visite l'an dernier, j'ai été agréablement surprise par l'aspect de la ville et par la manière dont elle a su exploiter l'espace public.
1: Les deux parties contribuent toujours au dialogue. Veronika Palušová, chef de projet pour Interreg, explique ce qu'il souhaite apprendre de Žilín à Trenčín.
3: Il possède une plus grande expérience en matière de planification stratégique dans les domaines de la culture, des industries culturelles et créatives, ainsi que dans la recherche de financement. Ils nous aideront donc à élaborer un concept pour développer la culture et l'écosystème créatif de la ville de Trenčín.
1: Jiří Korec, maire de Žilín, s'exprime.
4: Étant donné notre proximité géographique, nous constatons naturellement l'évolution de Trenčín ces dernières années en matière d'aménagement des espaces publics. Je pense qu'un travail considérable y a été accompli et nous pouvons nous réjouir que Žilín continue d'inspirer Trenčín, notamment en ce qui concerne la présence d'espaces verts, qu'il s'agisse de parcs, d'espaces verts dans les zones résidentielles, ou d'autres espaces publics. Nous sommes donc très heureux et nous vous transmettons précisément cette expérience en matière de préservation des espaces verts.
1: Nous allons interrompre notre conversation sur le partenariat Trenčín-Žilín avec la chanson Traveler de Nina Kohout, une jeune chanteuse récompensée par un prix et originaire de Trenčín.
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1: L'un des objectifs initiaux du partenariat entre les villes de Trenčín et de Žilín était le développement du tourisme. Le développement des espaces publics, la richesse de l'offre culturelle, la bonne réputation des cafés et centres communautaires contribuent également à ce dynamisme. Enfin et surtout, de bonnes liaisons de transport sont essentielles. La ligne directe Trenčín-Žilín a été inaugurée le dernier jour d'août de cette année, déclare Jiří Korec, maire de Žilín.
4: Beaucoup d'habitants de Žilín considèrent Trenčín comme une ville partenaire, mais ils hésitent souvent à s'y rendre et se demandent comment faire. Cette liaison directe renforce donc considérablement nos liens et je pense qu'elle ne peut être que bénéfique pour les deux villes.
1: Le maire de Trenčín, Richard Rybníček, a souligné le potentiel de cette ligne de bus direct pour les échanges étudiants. Il rappelle la transformation du cinéma Hviezda en français étoile.
4: Nous coopérons étroitement avec Zlín depuis la transformation du cinéma Hviezda en centre culturel et créatif. Zlín est un pôle d'industrie culturelle et créative. La ville abrite une université de premier plan. Ce projet facilitera les déplacements entre étudiants, enseignants et artistes.
3: Depuis 2000, des efforts sont déployés pour favoriser les échanges de visiteurs, non seulement pour les événements culturels, mais aussi dans le cadre du tourisme. En fait, nous ne sommes séparés que par une distance d'environ 70 km, ce qui est plus proche que de toute autre grande ville slovaque comme Žilina, Trnava ou Piešťany, une distance équivalente voire inférieure à celle qui nous sépare de Zlín.
1: La chef de projet, Veronika Palouchova, explique « La proximité géographique et les liaisons de transport sont des atouts majeurs pour le développement du tourisme. Il suffit de connaître les attraits des deux villes et d'en profiter simultanément, peut-être lors d'un même séjour. » Omar Mirza, maire de Trenčín.
4: Trenčín est par exemple exceptionnel de par son imposant château, sa colline fortifiée et son petit centre historique compact et charmant. De cette colline s'étend Brezina, le parc forestier de la ville, situé sur les rives du fleuve Var. La ville présente un intérêt géographique, historique et architectural certain. Zlín, quant à elle, est très intéressante sur le plan architectural, notamment grâce à son histoire industrielle et son architecture fonctionnaliste. La ville de Zlín travaille depuis longtemps à développer son attractivité touristique. Son architecture unique est le fruit du développement réalisé sous Tomáš Batia et son successeur. La ville de Zlín est également la plus grande ville-jardin d'Europe, et cela ne se limite pas à Batia. Nous misons aussi sur nos espaces publics, nos services et nos autres attractions. Du point de vue touristique, le zoo de Zlín, par exemple, est très réputé, non seulement en République tchèque, mais aussi en Slovaquie.
1: Complète le maire de Zlín. Cette année, Trenčín a connu un été exceptionnel. La ville est le prestigieux titre de capitale européenne de la culture. Des pique-niques musicaux, des concerts, des pièces de théâtre et le festival Palatsky ont animé leurs rues. La ville souhaite que, même après la fin de cette période, l'intérêt des touristes se maintienne et que l'amitié avec la République tchèque perdure. Omar Mirza continue.
4: Grâce à ce titre de capitale européenne de la culture, les touristes affluent à Trenčín bien plus qu'auparavant. Le problème reste probablement le même que pour de nombreuses villes slovaques. Comment fidéliser ces touristes? Il ne s'agit pas seulement de touristes de passage qui restent 3 ou 4 heures pour visiter le château, le centre-ville, avant de repartir. Il faut leur proposer des activités intéressantes et les coopérations régionales au sein de la région de Trenčín avec d'autres villes ainsi que les partenariats, y compris transfrontaliers, peuvent y contribuer.
1: Le projet de dialogue Trenčín-Zlín prendra fin en décembre 2027. Le partenariat se poursuit, les expériences des deux villes seront partagées et nous espérons qu'elles serviront de base à de futures collaborations. Le maire de Zlín, Jiří Koret, se montre optimiste à ce sujet.
4: Grâce à cette nouvelle ligne, je vois un grand potentiel pour renforcer encore nos liens. Certes, nos programmes de subvention diffèrent. La République tchèque adopte une approche différente de la Slovaquie sur certains points. Pourtant, la ville de Zlín ne peut qu'envier la Slovaquie, qui bénéficie de conditions plus avantageuses. Je pense que nous sommes capables de communiquer réellement ici et d'échanger des expériences ou encore, par exemple, de mettre en place une coopération conjointe pour réaliser des projets transfrontaliers qui peuvent faire progresser nos deux villes. Notre proximité géographique nous permet, par exemple, de planifier des actions de soutien et ainsi d'obtenir des ressources financières qui profiteront aux deux villes.
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5: Jadis, ils étaient siège des souverains, empereurs, puissants seigneurs et aristocrates et ont été le théâtre et témoin de combats et événements historiques. À la plupart d'entre eux sont attachés des légendes, plusieurs parfois.
6: L'une d'elles nous conduira aujourd'hui au château d'Orava, qui est l'une des plus grandes attractions touristiques au nord de la Slovaquie centrale. À ce château majestueux dominant le vide sont attachées plusieurs légendes, citons celle sur la Dame Blanche, mais aussi sur le diable venu de l'enfer.

0: Le château de Orava est l'un des châteaux moyenâgeux le mieux conservé sur notre territoire. Il a été construit comme un nid d'aigle sur un rocher calcaire escarpé s'élevant au-dessus de la rivière Orava. Sans hésitation, il se classe parmi les plus beaux et importants monuments de l'architecture médiévale en Slovaquie. La directrice du musée de Orava à Dolný Kubín, Maria Jagnešáková, nous a dit que les premières mentions écrites datent de 1267.
1: L'orgueil du château d'Orava et la chapelle Saint-Michel, où se trouvent des objets historiques très précieux, dont les portails posthumes de la Renaissance de Juraj Turzo et son épouse Elisabeth. Ce tableau est probablement le seul portrait de ce type en Slovaquie. Très unique est aussi le palais de Turzo, qui vient d'être reconstruit. Dans la salle des trésors du château est déposé entre autres un ensemble de tenues historiques datant du XVIe siècle, mais aussi une bague d'époque Renaissance décorée d'un diamant et bien d'autres témoignages uniques du passé très précieux.
2: Ce château présente nombre d'attraits fort intéressants, dont sans aucun doute celui que jamais il n'a été conquis par la force de par son caractère inexpugnable. C'est l'un de très rares châteaux dont le toit est couvert de bardeaux. Il est composé de 27 parties construites en différentes époques. Au cours de la visite, il faut gravir les 756 marches d'escalier et il est composé de 155 pièces. En 1880, le château a été incendié et depuis, il était plongé dans une certaine ambiance ténébreuse, ce qui a attiré de nombreux metteurs en scène et cinéastes.
1: Très connu est le film tourné en 1921 intitulé Nosferatu le vampire. Nous lui avons consacré aussi une exposition. C'est l'un des peu nombreux châteaux ayant servi de décor à un tel nombre de contes de fées et films. Plus d'une quinzaine.
0: Grâce à ce film d'horreur tourné selon le roman de Bram Stoker, Dracula, le château de Orava a commencé à être vu dans le monde. En même temps que les images, différentes histoires et témoignages des gens sur les esprits vivants au château de Orava se sont très vite propagés dans le monde et des chercheurs venus de l'étranger ont commencé à s'intéresser au château. Des superstitions ont même attiré, entre autres, une équipe de chasseurs d'esprits américains. À l'aide des appareils thermiques scientifiques, ils y ont cherché des activités paranormales et ont enregistré leurs sons. Tout au long de leur séjour au château, les chasseurs d'esprits ressentaient l'impression d'une présence invisible et une sensation indéfinissable que quelque chose bougeait autour d'eux. Aussi, ils avaient perçu différents sons, comme par exemple le bruit de l'ouverture inexplicable de portes et leur grincement.
2: Non seulement des chercheurs américains possèdent une expérience vécue peuplée d'effets paranormaux au château, ce sont aussi ses employés, ainsi que des visiteurs à en avoir vécu. Un jour, un employé a aperçu lors de sa surveillance nocturne des lieux, dans l'encadrement d'une fenêtre, une lumière qui bougeait. Il avait l'impression d'y voir une personne. Cela s'est déroulé dans la plus ancienne partie du château. Là, très souvent, les visiteurs ressentent des impressions étranges et oppressantes. Se produisait aussi qu'un meuble dans les pièces était déplacé d'une manière inexplicable.

0: Plusieurs légendes sont attachées au château d'Orava. Miroslava Murinova, responsable du département marketing au sein du musée de Orava, a bien voulu nous raconter celle des plus connues.
1: La légende la plus connue liée au château d'Orava est celle de la Dame Blanche, épouse du chevalier Donj, qui était très vilain et méchant. Par contre, son épouse était à son inverse très gentille et chaleureuse, bienveillante pour leur domesticité. Une fois à la Toussaint, le chevalier Donj a voulu punir une servante pour un travail mal effectué. Mais son épouse est intervenue et s'est opposée à l'application de la peine. Furieux, Donj a donc puni sa femme et lui a coupé la main. Ce n'est que plus tard qu'il s'est rendu compte de ce qu'il avait fait, mais il était déjà trop tard. Depuis la Toussaint, il a lutté pour sa vie, pour perdre la bataille le dimanche des Rameaux.
2: Quand son épouse est décédée, le chevalier Donj s'est beaucoup affligé, mais enfin lui aussi, il a soufflé sa chandelle. On dit que même de nos jours, on voit lors de la Toussaint et le dimanche des Rameaux, une dame blanche se promenant dans la citadelle, l'épouse décédée du chevalier Donj, s'efforçant de rédimer les péchés de son mari violent.
0: La légende attachée à la naissance du château est aussi très passionnante. Selon celle-ci, un seigneur, Marek, qui était très riche, fut un jour pris du désir d'avoir un siège splendide, un château. Miroslava Murinova du musée de Orava de poursuivre.
1: Quand il est arrivé dans la région d'Orava et a vu le rocher sur lequel se dresse aujourd'hui le château d'Orava, il s'est dit que même s'il devait signer un pacte avec le diable, il voudrait qu'un château y soit construit. Juste après avoir prononcé ces paroles, subitement, un diable s'est dressé devant lui. Le diable lui promettait de construire le château en 7 jours et 7 nuits, mais en contrepartie, il voulait son âme. Marché conclu, le seigneur Marek s'est donc entendu ainsi avec le diable, pensant la chose irréalisable.
2: Or, il s'est trouvé que les travaux de construction menés par le diable avançaient bon train et Marek a commencé à craindre que l'accomplissement de l'accord signé avec le diable se concrétise. L'angoisse lui a bridé le cœur et terrorisé. Il s'est alors tourné vers Dieu, lui demandant son aide. Et comment cette histoire s'est-elle terminée? C'est ce que va nous dévoiler notre interlocutrice Miroslava Murinova.
3: Keď už končila 7. noc, tak si povedal, že ešte tam potrebuje na to bralo dostať jednu veľkú skalu.
1: Quand la 7e nuit s'est approchée de son terme, le diable devait apporter sur le rocher encore une dernière pierre, mais elle était grosse et très lourde. Alors qu'il était tout près du château, le coq a commencé à chanter pour annoncer une nouvelle. 8e journée. Le diable n'avait donc pas accompli ce qu'il avait promis dans le pacte et donc lui fallait-il repartir sans l'âme du seigneur Marek. En colère et tout déconfit, le diable a alors jeté cette ultime pierre inutile dans la rivière où elle se trouve encore aujourd'hui. Elle porte le nom de Rocher de Marek. Le seigneur Marek a eu donc son château de rêve et le diable a dû partir bredouille.
0: Ajoutons pour conclure notre récit que l'une des manifestations organisées régulièrement au château de Orava est intitulée « Les légendes et récits du château de Orava ». Il s'agit d'une manifestation traditionnelle enrichie de petites scénettes interprétées par des acteurs. Et la légende sur la Dame Blanche, ainsi que celle sur le diable qui avait construit le château, sont les plus plébiscitées.

Et voilà, chers amis de Radio Slovaquie Internationale, votre émission se termine. C'est avec plaisir que nous vous avons accompagné tout au cours de cette émission, Renata Oflak, moi-même et toute l'équipe. 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Et quant à moi, je vous retrouve bien évidemment pour l'émission du lundi qui ouvre la semaine. Comme d'habitude, vous retrouverez vos rubriques habituelles concernées à l'actualité internationale de la Slovaquie. Nous évoquerons notamment la dernière rencontre à Malte du ministre des Affaires étrangères, et de même nous évoquerons d'autres éléments très intéressants comme Lingvafest qui est la fête des langues. Et bien évidemment, Radio Slovaquie Internationale était partenaire de cette fête. Voilà, une fois de plus, ce ne sont pas les thèmes qui manquent pour écouter Radio Slovaquie Internationale. 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
1: Chers auditeurs de Radio Slovaquie Internationale, je vous retrouve et vous souhaite la bienvenue à l'écoute de la suite de votre émission dominicale du 20 septembre. Au programme ce dimanche, un nouveau volet de notre série « Fenêtres sur le monde ». Cette fois, nous évoquerons le jumelage de la ville slovaque de Trenčín avec celle de Zlín en République tchèque. Ensuite, un épisode de notre reprise de l'été sur les châteaux slovaques, nous nous rendrons à Orava. Pour vous accompagner au cours de cette émission, Renata Oflag est au micro avec toute l'équipe. C'est en direct de Bratislava et dans l'un des studios de la pyramide renversée de la radio slovaque que vous retrouvez l'ingénieur du son Romana Šunderlíková, sans laquelle cette émission ne pourrait être réalisée. Sans oublier notre fidèle programmateur musical Rado Meša qui assure l'ambiance musicale. Nous vous invitons à nouveau à découvrir deux villes jumelées. Cette fois-ci, il s'agit de Trenčín en Slovaquie et de Zlín en République tchèque. Séparées par la frontière, elles ne sont distantes que d'un peu plus de 70 km et sont pourtant étroitement liées par de nombreux projets communs. Ce reportage « Fenêtres sur le monde » a été préparé par Maria Mangová de la rédaction espagnole de Radio Slovaquie Internationale et Michal Herzek de Radio Regina.
2: Une fenêtre sur le monde, l'histoire des villes jumelées.
3: L'accord de partenariat entre les villes de Trenčín et de Zlín a été signé le 16 mars 2000.
1: Janka Sedláčková est responsable du service culturel et d'information de la ville de Trenčín. Elle revient sur les origines de l'amitié entre Trenčín et Zlín.
3: C'était au poste frontière de Drietoma et Starý Hrozenkov. Je me souviens qu'il faisait encore assez froid et qu'il y avait un peu de neige à l'époque. C'était un moment assez particulier car une frontière imaginaire, mais alors bien réelle, était tracée à la craie entre la Slovaquie et la République tchèque, puisque nous n'étions pas dans l'espace Schengen. Les deux maires qui y ont participé ont pris des balais et ont effacé la frontière entre la Slovaquie et la République tchèque, et donc aussi entre Trenčín et Zlín.
1: La première phase du partenariat était axée sur les relations entre les institutions et le développement du tourisme. Par la suite, des échanges de séjour pour certains groupes ont été ajoutés. Veronika Palušová, chef de projet Interreg pour la ville de Trenčín.
3: Il s'agissait principalement de jeunes défavorisés et en difficulté ou de mères avec enfants.
4: Les villes de Zlín et de Trenčín sont historiquement proches. Notre partenariat a donc été établi il y a de nombreuses années et nous nous en réjouissons. Grâce à cette proximité, nous pouvons faciliter les échanges entre personnes âgées et partager nos expériences. De plus, les activités actuelles des deux villes sont étroitement liées, ce qui, je pense, est le moteur de notre collaboration.
1: Le maire, Jiří Koret, souligne que les contacts humains sont essentiels à tout partenariat car ils permettent à la société de s'épanouir. Cependant, le prochain élan et le début d'une nouvelle phase de coopération entre les deux villes ont été marqués par des actions concrètes dans le domaine des projets de coopération transfrontalière. Iveta Rusková, responsable des projets de coopération internationale de la ville de Zlín, nous explique.
3: Il y a 3 ans, la ville de Zlín a déposé une première candidature dans le cadre d'un projet international, un programme Interreg slovaque et tchèque mené conjointement avec la ville de Partizanské. Ce projet a une durée de 2 ans. Il est axé sur l'efficacité de l'administration publique et de l'urbanisme, les deux villes partageant un patrimoine commun lié à Batia. La ville de Žilina a ainsi créé un poste de coordinateur international chargé de la gestion de ce programme de subvention. L'opportunité s'est alors présentée de se rapprocher de la ville de Trenčín afin de développer davantage cette expérience dans le cadre de ce projet.
1: C'est ainsi qu'est né le projet Žilín et Trenčín en dialogue, en pont culturel et créatif 2026+. Son objectif est de renforcer la coopération institutionnelle dans les domaines de la culture, des industries créatives et de l'administration publique. Chaque ville contribuera à l'enrichissement mutuel en s'appuyant sur ses atouts.
4: Trenčín travaille depuis plusieurs années sur une approche stratégique de l'aménagement urbain. Cette démarche est étroitement liée au statut de capitale européenne de la culture, à son programme et à sa stratégie, ainsi qu'à la vision que nous avons de l'espace public à la mairie.
1: Valoriser l'espace public, c'est aussi lutter contre la pollution publicitaire. C'est un fléau qui touche les villes slovaques. Trenčín possède l'expertise nécessaire en la matière. La ville a même élaboré de 2024 un guide sur la publicité et la signalétique. Cette contribution intéresse particulièrement Žilín.
4: Nous aspirons tous à un espace public de qualité comme à l'étranger, mais nous devons parvenir à cet objectif ensemble par le biais de compromis. Je dois le répéter, la situation s'améliore lentement et comparée par exemple aux années 1990, la pollution visuelle en Slovaquie est nettement moindre.
1: Iveta Rusková, responsable des projets de coopération internationale de la ville de Žilín.
3: Trenčín est sans aucun doute une grande source d'inspiration. Lors de ma visite l'an dernier, j'ai été agréablement surprise par l'aspect de la ville et par la manière dont elle a su exploiter l'espace public.
1: Les deux parties contribuent toujours au dialogue. Veronika Palušová, chef de projet pour Interreg, explique ce qu'il souhaite apprendre de Žilín à Trenčín.
3: Il possède une plus grande expérience en matière de planification stratégique dans les domaines de la culture, des industries culturelles et créatives, ainsi que dans la recherche de financement. Ils nous aideront donc à élaborer un concept pour développer la culture et l'écosystème créatif de la ville de Trenčín.
1: Jiří Korec, maire de Žilín, s'exprime.
4: Étant donné notre proximité géographique, nous constatons naturellement l'évolution de Trenčín ces dernières années en matière d'aménagement des espaces publics. Je pense qu'un travail considérable y a été accompli et nous pouvons nous réjouir que Žilín continue d'inspirer Trenčín, notamment en ce qui concerne la présence d'espaces verts, qu'il s'agisse de parcs, d'espaces verts dans les zones résidentielles, ou d'autres espaces publics. Nous sommes donc très heureux et nous transmettons précisément cette expérience en matière de préservation des espaces verts.
1: Nous allons interrompre notre conversation sur le partenariat Trenčín-Žilín avec la chanson Traveler de Nina Kohout, une jeune chanteuse récompensée par un prix et originaire de Trenčín.
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1: L'un des objectifs initiaux du partenariat entre les villes de Trenčín et de Žilín était le développement du tourisme. Le développement des espaces publics, la richesse de l'offre culturelle, la bonne réputation des cafés et centres communautaires contribuent également à ce dynamisme. Enfin et surtout, de bonnes liaisons de transport sont essentielles. La ligne directe Trenčín-Žilín a été inaugurée le dernier jour d'août de cette année, déclare Jiří Korec, maire de Žilín.
4: Beaucoup d'habitants de Žilín considèrent Trenčín comme une ville partenaire, mais ils hésitent souvent à s'y rendre et se demandent comment faire. Cette liaison directe renforce donc considérablement nos liens et je pense qu'elle ne peut être que bénéfique pour les deux villes.
1: Le maire de Trenčín, Richard Rybníček, a souligné le potentiel de cette ligne de bus direct pour les échanges étudiants. Il rappelle la transformation du cinéma Hviezda en français étoile.
4: Nous coopérons étroitement avec Zlín depuis la transformation du cinéma Hviezda en centre culturel et créatif. Zlín est un pôle d'industrie culturelle et créative. La ville abrite une université de premier plan. Ce projet facilitera les déplacements entre étudiants, enseignants et artistes.
3: Depuis 2000, des efforts sont déployés pour favoriser les échanges de visiteurs, non seulement pour les événements culturels, mais aussi dans le cadre du tourisme. En fait, nous ne sommes séparés que par une distance d'environ 70 km, ce qui est plus proche que de toute autre grande ville slovaque comme Žilina, Trnava ou Piešťany, une distance équivalente voire inférieure à celle qui nous sépare de Zlín.
1: La chef de projet, Veronika Palušová, explique « La proximité géographique et les liaisons de transport sont des atouts majeurs pour le développement du tourisme. Il suffit de connaître les attraits des deux villes et d'en profiter simultanément, peut-être lors d'un même séjour. » Omar Mirza, maire de Trenčín.
4: Trenčín est par exemple exceptionnel de par son imposant château, sa colline fortifiée et son petit centre historique compact et charmant. De cette colline s'étend Brezina, le parc forestier de la ville, situé sur les rives du fleuve Var. La ville présente un intérêt géographique, historique et architectural certain. Zlín, quant à elle, est très intéressante sur le plan architectural, notamment grâce à son histoire industrielle et son architecture fonctionnaliste. La ville de Zlín travaille depuis longtemps à développer son attractivité touristique. Son architecture unique est le fruit du développement réalisé sous Tomáš Batia et son successeur. La ville de Zlín est également la plus grande ville-jardin d'Europe, et cela ne se limite pas à Batia. Nous misons aussi sur nos espaces publics, nos services et nos autres attractions. Du point de vue touristique, le zoo de Zlín, par exemple, est très réputé, non seulement en République tchèque, mais aussi en Slovaquie.
1: Complète le maire de Zlín. Cette année, Trenčín a connu un été exceptionnel. La ville est le prestigieux titre de capitale européenne de la culture. Des pique-niques musicaux, des concerts, des pièces de théâtre et le festival Palatsky ont animé leurs rues. La ville souhaite que, même après la fin de cette période, l'intérêt des touristes se maintienne et que l'amitié avec la République tchèque perdure. Omar Mirza continue.
4: Grâce à ce titre de capitale européenne de la culture, les touristes affluent à Trenčín bien plus qu'auparavant. Le problème reste probablement le même que pour de nombreuses villes slovaques. Comment fidéliser ces touristes? Il ne s'agit pas seulement de touristes de passage qui restent 3 ou 4 heures pour visiter le château, le centre-ville, avant de repartir. Il faut leur proposer des activités intéressantes et les coopérations régionales au sein de la région de Trenčín avec d'autres villes ainsi que les partenariats, y compris transfrontaliers, peuvent y contribuer.
1: Le projet de dialogue Trenčín-Zlín prendra fin en décembre 2027. Le partenariat se poursuit, les expériences des deux villes seront partagées et nous espérons qu'elles serviront de base à de futures collaborations. Le maire de Zlín, Jiří Koret, se montre optimiste à ce sujet.
4: Grâce à cette nouvelle ligne, je vois un grand potentiel pour renforcer encore nos liens. Certes, nos programmes de subvention diffèrent. La République tchèque adopte une approche différente de la Slovaquie sur certains points. Pourtant, la ville de Zlín ne peut qu'envier la Slovaquie, qui bénéficie de conditions plus avantageuses. Je pense que nous sommes capables de communiquer réellement ici et d'échanger des expériences ou encore, par exemple, de mettre en place une coopération conjointe pour réaliser des projets transfrontaliers qui peuvent faire progresser nos deux villes. Notre proximité géographique nous permet, par exemple, de planifier des actions de soutien et ainsi d'obtenir des ressources financières qui profiteront aux deux villes.
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6: L'une d'elles nous conduira aujourd'hui au château d'Orava, qui est l'une des plus grandes attractions touristiques au nord de la Slovaquie centrale. À ce château majestueux dominant le vide sont attachées plusieurs légendes, citons celle sur la Dame Blanche, mais aussi sur le diable venu de l'enfer.

0: Le château de Orava est l'un des châteaux moyenâgeux le mieux conservé sur notre territoire. Il a été construit comme un nid d'aigle sur un rocher calcaire escarpé s'élevant au-dessus de la rivière Orava. Sans hésitation, il se classe parmi les plus beaux et importants monuments de l'architecture médiévale en Slovaquie. La directrice du musée de Orava à Dolný Kubín, Maria Jagnešáková, nous a dit que les premières mentions écrites datent de 1267.
1: L'orgueil du château d'Orava et la chapelle Saint-Michel, où se trouvent des objets historiques très précieux, dont les portails posthumes de la Renaissance de Juraj Turzo et son épouse Elisabeth. Ce tableau est probablement le seul portrait de ce type en Slovaquie. Très unique est aussi le palais de Turzo, qui vient d'être reconstruit. Dans la salle des trésors du château est déposé entre autres un ensemble de tenues historiques datant du XVIe siècle, mais aussi une bague d'époque Renaissance décorée d'un diamant et bien d'autres témoignages uniques du passé très précieux.
2: Ce château présente nombre d'attraits fort intéressants, dont sans aucun doute celui que jamais il n'a été conquis par la force de par son caractère inexpugnable. C'est l'un de très rares châteaux dont le toit est couvert de bardeaux. Il est composé de 27 parties construites en différentes époques. Au cours de la visite, il faut gravir les 756 marches d'escalier et il est composé de 155 pièces. En 1880, le château a été incendié et depuis, il était plongé dans une certaine ambiance ténébreuse, ce qui a attiré de nombreux metteurs en scène et cinéastes.
1: Très connu est le film tourné en 1921 intitulé Nosferatu le vampire. Nous lui avons consacré aussi une exposition. C'est l'un des peu nombreux châteaux ayant servi de décor à un tel nombre de contes de fées et films. Plus d'une quinzaine.
0: Grâce à ce film d'horreur tourné selon le roman de Bram Stoker, Dracula, le château de Orava a commencé à être vu dans le monde. En même temps que les images, différentes histoires et témoignages des gens sur les esprits vivants au château de Orava se sont très vite propagés dans le monde et des chercheurs venus de l'étranger ont commencé à s'intéresser au château. Des superstitions ont même attiré, entre autres, une équipe de chasseurs d'esprits américains. À l'aide des appareils thermiques scientifiques, ils y ont cherché des activités paranormales et ont enregistré leurs sons. Tout au long de leur séjour au château, les chasseurs d'esprits ressentaient l'impression d'une présence invisible et une sensation indéfinissable que quelque chose bougeait autour d'eux. Aussi, ils avaient perçu différents sons, comme par exemple le bruit de l'ouverture inexplicable de portes et leur grincement.
2: Non seulement des chercheurs américains possèdent une expérience vécue peuplée d'effets paranormaux au château, ce sont aussi ses employés, ainsi que des visiteurs à en avoir vécu. Un jour, un employé a aperçu lors de sa surveillance nocturne des lieux, dans l'encadrement d'une fenêtre, une lumière qui bougeait. Il avait l'impression d'y voir une personne. Cela s'est déroulé dans la plus ancienne partie du château. Là, très souvent, les visiteurs ressentent des impressions étranges et oppressantes. Se produisait aussi qu'un meuble dans les pièces était déplacé d'une manière inexplicable.

0: Plusieurs légendes sont attachées au château d'Orava. Miroslava Murinova, responsable du département marketing au sein du musée de Orava, a bien voulu nous raconter celle des plus connues.
1: La légende la plus connue liée au château d'Orava est celle de la Dame Blanche, épouse du chevalier Donge, qui était très vilain et méchant. Par contre, son épouse était à son inverse très gentille et chaleureuse, bienveillante pour leur domesticité. Une fois à la Toussaint, le chevalier Donge a voulu punir une servante pour un travail mal effectué. Mais son épouse est intervenue et s'est opposée à l'application de la peine. Furieux, Donge a donc puni sa femme et lui a coupé la main. Ce n'est que plus tard qu'il s'est rendu compte de ce qu'il avait fait, mais il était déjà trop tard. Depuis la Toussaint, il a lutté pour sa vie, pour perdre la bataille le dimanche des Rameaux.
2: Quand son épouse est décédée, le chevalier Donch s'est beaucoup affligé, mais enfin lui aussi, il a soufflé sa chandelle. On dit que même de nos jours, on voit lors de la Toussaint et le dimanche des Rameaux, une dame blanche se promenant dans la citadelle, l'épouse décédée du chevalier Donge, s'efforçant de rédimer les péchés de son mari violent.
0: La légende attachée à la naissance du château est aussi très passionnante. Selon celle-ci, un seigneur, Marek, qui était très riche, fut un jour pris du désir d'avoir un siège splendide, un château. Miroslava Murinova du musée de Orava de poursuivre.
1: Quand il est arrivé dans la région d'Orava et a vu le rocher sur lequel se dresse aujourd'hui le château d'Orava, il s'est dit que même s'il devait signer un pacte avec le diable, il voudrait qu'un château y soit construit. Juste après avoir prononcé ces paroles, subitement, un diable s'est dressé devant lui. Le diable lui promettait de construire le château en 7 jours et 7 nuits, mais en contrepartie, il voulait son âme. Marché conclu, le seigneur Marek s'est donc entendu ainsi avec le diable, pensant la chose irréalisable.
2: Or, il s'est trouvé que les travaux de construction menés par le diable avançaient bon train et Marek a commencé à craindre que l'accomplissement de l'accord signé avec le diable se concrétise. L'angoisse lui a bridé le cœur et terrorisé. Il s'est alors tourné vers Dieu, lui demandant son aide. Et comment cette histoire s'est-elle terminée? C'est ce que va nous dévoiler notre interlocutrice Miroslava Murinova.
3: Keď už končila 7. noc, tak si povedal, že ešte tam potrebuje na to bralo dostať jednu veľkú skalu.
1: Quand la 7e nuit s'est approchée de son terme,

0: inutile dans la rivière où elle se trouve encore aujourd'hui. Elle porte le nom de Rocher de Marek. Le seigneur Marek a eu donc son château de rêve et le diable a dû partir bredouille.
1: Ajoutons pour conclure notre récit que l'une des manifestations organisées régulièrement au château de Orava est intitulée « Les légendes et récits du château de Orava ». Il s'agit d'une manifestation traditionnelle enrichie de petites scénettes interprétées par des acteurs. Et la légende sur la Dame Blanche ainsi que celle sur le Diable qui avait construit le château sont les plus

Et voilà, chers amis de Radio Slovaquie Internationale, votre émission se termine. C'est avec plaisir que nous vous avons accompagné tout au cours de cette émission, Renata Oflak, moi-même et toute l'équipe. 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Et quant à moi, je vous retrouve bien évidemment pour l'émission du lundi qui ouvre la semaine. Comme d'habitude, vous retrouverez vos rubriques habituelles concernées à l'actualité internationale de la Slovaquie. Nous évoquerons notamment la dernière rencontre à Malte du ministre des Affaires étrangères, et de même nous évoquerons d'autres éléments très intéressants comme Lingvafest qui est la fête des langues. Et bien évidemment, Radio Slovaquie Internationale était partenaire de cette fête. Voilà, une fois de plus, ce ne sont pas les thèmes qui manquent pour écouter Radio Slovaquie Internationale. Vous pouvez nous écrire à l'adresse suivante. Radio Slovaquie Internationale, STVR, Mytna 1, PO Box 55, 817 55, Bratislava, Slovaquie. Adresse électronique rsi-french@stvr.sk. 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
1: Chers auditeurs de Radio Slovaquie Internationale, je vous retrouve et vous souhaite la bienvenue à l'écoute de la suite de votre émission dominicale du 20 septembre. Au programme ce dimanche, un nouveau volet de notre série « Fenêtres sur le monde ». Cette fois, nous évoquerons le jumelage de la ville slovaque de Trenčín avec celle de Zlín en République tchèque. Ensuite, un épisode de notre reprise de l'été sur les châteaux slovaques, nous nous rendrons à Orava. Pour vous accompagner au cours de cette émission, Renata Oflag est au micro avec toute l'équipe. C'est en direct de Bratislava et dans l'un des studios de la pyramide renversée de la radio slovaque que vous retrouvez l'ingénieur du son Romana Šunderlíková, sans laquelle cette émission ne pourrait être réalisée. Sans oublier notre fidèle programmateur musical Rado Meša qui assure l'ambiance musicale. Nous vous invitons à nouveau à découvrir deux villes jumelées. Cette fois-ci, il s'agit de Trenčín en Slovaquie et de Zlín en République tchèque. Séparées par la frontière, elles ne sont distantes que d'un peu plus de 70 km et sont pourtant étroitement liées par de nombreux projets communs. Ce reportage « Fenêtres sur le monde » a été préparé par Maria Mangová de la rédaction espagnole de Radio Slovaquie Internationale et Michal Herzeg de Radio Regina.
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3: L'accord de partenariat entre les villes de Trenčín et de Zlín a été signé le 16 mars 2000.
1: Janka Sedláčková est responsable du service culturel et d'information de la ville de Trenčín. Elle revient sur les origines de l'amitié entre Trenčín et Zlín.
3: C'était au poste frontière de Drietoma et Starý Hrozenkov. Je me souviens qu'il faisait encore assez froid et qu'il y avait un peu de neige à l'époque. C'est un moment assez particulier car une frontière imaginaire, mais alors bien réelle, était tracée à la craie entre la Slovaquie et la République tchèque, puisque nous n'étions pas dans l'espace Schengen. Les deux maires qui y ont participé ont pris des balais et ont effacé la frontière entre la Slovaquie et la République tchèque, et donc aussi entre Trenčín et Zlín.
1: La première phase du partenariat était axée sur les relations entre les institutions et le développement du tourisme. Par la suite, des échanges de séjour pour certains groupes ont été ajoutés. Veronika Palušová, chef de projet Interreg pour la ville de Trenčín.
3: Il s'agissait principalement de jeunes défavorisés et en difficulté ou de mères avec enfants.
4: Les villes de Zlín et de Trenčín sont historiquement proches. Notre partenariat a donc été établi il y a de nombreuses années et nous nous en réjouissons. Grâce à cette proximité, nous pouvons faciliter les échanges entre personnes âgées et partager nos expériences. De plus, les activités actuelles des deux villes sont étroitement liées, ce qui, je pense, est le moteur de notre collaboration.
1: Le maire, Jiří Koret, souligne que les contacts humains sont essentiels à tout partenariat car ils permettent à la société de s'épanouir. Cependant, le prochain élan et le début d'une nouvelle phase de coopération entre les deux villes ont été marqués par des actions concrètes dans le domaine des projets de coopération transfrontalière. Iveta Ruskova, responsable des projets de coopération internationale de la ville de Zlín, nous explique.
3: Il y a 3 ans, la ville de Zlín a déposé une première candidature dans le cadre d'un projet international, un programme Interreg slovaque et tchèque mené conjointement avec la ville de Partizanske. Ce projet a une durée de 2 ans. Il est axé sur l'efficacité de l'administration publique et de l'urbanisme, les deux villes partageant un patrimoine commun lié à Batia. La ville de Zlín a ainsi créé un poste de coordinateur international chargé de la gestion de ce programme de subvention. L'opportunité s'est alors présentée de se rapprocher de la ville de Trenčín afin de développer davantage cette expérience dans le cadre de ce projet.
1: C'est ainsi qu'est né le projet Zlín et Trenčín, un dialogue en pont culturel et créatif 2026+. Son objectif est de renforcer la coopération institutionnelle dans les domaines de la culture, des industries créatives et de l'administration publique. Chaque ville contribuera à l'enrichissement mutuel en s'appuyant sur ses atouts.
4: Trenčín travaille depuis plusieurs années sur une approche stratégique de l'aménagement urbain. Cette démarche est étroitement liée au statut de capitale européenne de la culture, à son programme et à sa stratégie, ainsi qu'à la vision que nous avons de l'espace public à la mairie.
1: Valoriser l'espace public, c'est aussi lutter contre la pollution publicitaire. C'est un fléau qui touche les villes slovaques. Trenčín possède l'expertise nécessaire en la matière. La ville a même élaboré de 2024 un guide sur la publicité et la signalétique. Cette contribution intéresse particulièrement Zlín.
4: Nous aspirons tous à un espace public de qualité comme à l'étranger, mais nous devons parvenir à cet objectif ensemble par le biais de compromis. Je dois le répéter, la situation s'améliore lentement et comparée par exemple aux années 1990, la pollution visuelle en Slovaquie est nettement moindre.
1: Iveta Rusková, responsable des projets de coopération internationale de la ville de Zlín.
3: Trenčín est sans aucun doute une grande source d'inspiration. Lors de ma visite l'an dernier, j'ai été agréablement surprise par l'aspect de la ville et par la manière dont elle a su exploiter l'espace public.
1: Les deux parties contribuent toujours au dialogue. Veronika Palušová, chef de projet pour Interreg, explique ce qu'il souhaite apprendre de Zlín à Trenčín.
3: Il possède une plus grande expérience en matière de planification stratégique dans les domaines de la culture, des industries culturelles et créatives, ainsi que dans la recherche de financement. Ils nous aideront donc à élaborer un concept pour développer la culture et l'écosystème créatif de la ville de Trenčín.
1: Jiří Korec, maire de Zlín, s'exprime.
4: Étant donné notre proximité géographique, nous constatons naturellement l'évolution de Trenčín ces dernières années en matière d'aménagement des espaces publics. Je pense qu'un travail considérable y a été accompli et nous pouvons nous réjouir que Zlín continue d'inspirer Trenčín, notamment en ce qui concerne la présence d'espaces verts, qu'il s'agisse de parcs, d'espaces verts dans les zones résidentielles, ou d'autres espaces publics. Nous sommes donc très heureux et nous transmettons précisément cette expérience en matière de préservation des espaces verts.
1: Nous allons interrompre notre conversation sur le partenariat Trenčín-Zlín avec la chanson Traveler de Nina Kohout, une jeune chanteuse récompensée par un prix et originaire de Trenčín.
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1: L'un des objectifs initiaux du partenariat entre les villes de Trenčín et de Zlín était le développement du tourisme. Le développement des espaces publics, la richesse de l'offre culturelle, la bonne réputation des cafés et centres communautaires contribuent également à ce dynamisme. Enfin et surtout, de bonnes liaisons de transport sont essentielles. La ligne directe Trenčín-Zlín a été inaugurée le dernier jour d'août de cette année, déclare Jiří Korec, maire de Zlín.
4: Beaucoup d'habitants de Zlín considèrent Trenčín comme une ville partenaire, mais ils hésitent souvent à s'y rendre et se demandent comment faire. Cette liaison directe renforce donc considérablement nos liens et je pense qu'elle ne peut être que bénéfique pour les deux villes.
1: Le maire de Trenčín, Richard Rybníček, a souligné le potentiel de cette ligne de bus directe pour les échanges étudiants. Il rappelle la transformation du cinéma Hviezda en français étoile.
4: Nous coopérons étroitement avec Zlín depuis la transformation du cinéma Hviezda en centre culturel et créatif. Zlín est un pôle d'industrie culturelle et créative. La ville abrite une université de premier plan. Ce projet facilitera les déplacements entre étudiants, enseignants et artistes.
3: Depuis 2000, des efforts sont déployés pour favoriser les échanges de visiteurs, non seulement pour les événements culturels, mais aussi dans le cadre du tourisme. En fait, nous ne sommes séparés que par une distance d'environ 70 km, ce qui est plus proche que de toute autre grande ville slovaque comme Žilina, Trnava ou Piešťany, une distance équivalente voire inférieure à celle qui nous sépare de Zlín.
1: La chef de projet, Veronika Palušová, explique: la proximité géographique et les liaisons de transport sont des atouts majeurs pour le développement du tourisme. Il suffit de connaître les attraits des deux villes et d'en profiter simultanément, peut-être lors d'un même séjour. Omar Mirza, maire de Trenčín.
4: Trenčín est par exemple exceptionnel de par son imposant château, sa colline fortifiée et son petit centre historique compact et charmant. De cette colline s'étend Brezina, le parc forestier de la ville, situé sur les rives du fleuve Váh. La ville présente un intérêt géographique, historique et architectural certain. Zlín, quant à elle, est très intéressante sur le plan architectural, notamment grâce à son histoire industrielle et son architecture fonctionnaliste. La ville de Zlín travaille depuis longtemps à développer son attractivité touristique. Son architecture unique est le fruit du développement réalisé sous Tomáš Batia et son successeur. La ville de Zlín est également la plus grande ville-jardin d'Europe, et cela ne se limite pas à Batia. Nous misons aussi sur nos espaces publics, nos services et nos autres attractions. Du point de vue touristique, le zoo de Zlín, par exemple, est très réputé, non seulement en République tchèque, mais aussi en Slovaquie.
1: Complète le maire de Zlín. Cette année, Trenčín a connu un été exceptionnel. La ville est le prestigieux titre de capitale européenne de la culture. Des pique-niques musicaux, des concerts, des pièces de théâtre et le festival Palacký ont animé leurs rues. La ville souhaite que, même après la fin de cette période, l'intérêt des touristes se maintienne et que l'amitié avec la République tchèque perdure. Omar Mirza continue.
4: Grâce à ce titre de capitale européenne de la culture, les touristes affluent à Trenčín bien plus qu'auparavant. Le problème reste probablement le même que pour de nombreuses villes slovaques. Comment fidéliser ces touristes ? Il ne s'agit pas seulement de touristes de passage qui restent 3 ou 4 heures pour visiter le château, le centre-ville, avant de repartir. Il faut leur proposer des activités intéressantes et les coopérations régionales au sein de la région de Trenčín avec d'autres villes ainsi que les partenariats, y compris transfrontaliers, peuvent y contribuer.
1: Le projet de dialogue Trenčín-Zlín prendra fin en décembre 2027. Le partenariat se poursuit, les expériences des deux villes seront partagées et nous espérons qu'elles serviront de base à de futures collaborations. Le maire de Zlín, Jiří Koret, se montre optimiste à ce sujet.
4: Grâce à cette nouvelle ligne, je vois un grand potentiel pour renforcer encore nos liens. Certes, nos programmes de subvention diffèrent. La République tchèque adopte une approche différente de la Slovaquie sur certains points. Pourtant, la ville de Zlín ne peut qu'envier la Slovaquie, qui bénéficie de conditions plus avantageuses. Je pense que nous sommes capables de communiquer réellement ici et d'échanger des expériences ou encore, par exemple, de mettre en place une coopération conjointe pour réaliser des projets transfrontaliers qui peuvent faire progresser nos deux villes. Notre proximité géographique nous permet, par exemple, de planifier des actions de soutien et ainsi d'obtenir des ressources financières qui profiteront aux deux villes.
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5: Jadis, ils étaient siège des souverains, empereurs, puissants seigneurs et aristocrates et ont été le théâtre et témoin de combats et événements historiques. 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
6: L'une d'elles nous conduira aujourd'hui au château d'Orava, qui est l'une des plus grandes attractions touristiques au nord de la Slovaquie centrale. À ce château majestueux dominant le vide sont attachées plusieurs légendes, citons celle sur la Dame Blanche, mais aussi sur le diable venu de l'enfer.

0: Le château de Orava est l'un des châteaux moyenâgeux le mieux conservé sur notre territoire. Il a été construit comme un nid d'aigle sur un rocher calcaire escarpé s'élevant au-dessus de la rivière Orava. Sans hésitation, il se classe parmi les plus beaux et importants monuments de l'architecture médiévale en Slovaquie. La directrice du musée de Orava à Dolný Kubín, Maria Jagnešáková, nous a dit que les premières mentions écrites datent de 1267.
1: L'orgueil du château d'Orava et la chapelle Saint-Michel, où se trouvent des objets historiques très précieux, dont les portails posthumes de la Renaissance de Juraj Turzo et son épouse Elisabeth. Ce tableau est probablement le seul portrait de ce type en Slovaquie. Très unique est aussi le palais de Turzo, qui vient d'être reconstruit. Dans la salle des trésors du château est déposé entre autres un ensemble de tenues historiques datant du XVIe siècle, mais aussi une bague d'époque Renaissance décorée d'un diamant et bien d'autres témoignages uniques du passé très précieux.
2: Ce château présente nombre d'attraits fort intéressants, dont sans aucun doute celui que jamais il n'a été conquis par la force de par son caractère inexpugnable. C'est l'un de très rares châteaux dont le toit est couvert de bardeaux. Il est composé de 27 parties construites en différentes époques. Au cours de la visite, il faut gravir les 756 marches d'escalier et il est composé de 155 pièces. En 1880, le château a été incendié et depuis, il était plongé dans une certaine ambiance ténébreuse, ce qui a attiré de nombreux metteurs en scène et cinéastes.
1: Très connu est le film tourné en 1921 intitulé Nosferatu le vampire. Nous lui avons consacré aussi une exposition. C'est l'un des peu nombreux châteaux ayant servi de décor à un tel nombre de contes de fées et films. Plus d'une quinzaine.
0: Grâce à ce film d'horreur tourné selon le roman de Bram Stoker, Dracula, le château de Orava a commencé à être vu dans le monde. En même temps que les images, différentes histoires et témoignages des gens sur les esprits vivants au château de Orava se sont très vite propagés dans le monde et des chercheurs venus de l'étranger ont commencé à s'intéresser au château. Des superstitions ont même attiré, entre autres, une équipe de chasseurs d'esprits américains. À l'aide des appareils thermiques scientifiques, ils y ont cherché des activités paranormales et ont enregistré leurs sons. Tout au long de leur séjour au château, les chasseurs d'esprits ressentaient l'impression d'une présence invisible et une sensation indéfinissable que quelque chose bougeait autour d'eux. Aussi, ils avaient perçu différents sons, comme par exemple le bruit de l'ouverture inexplicable de portes et leur grincement.
2: Non seulement des chercheurs américains possèdent une expérience vécue peuplée d'effets paranormaux au château, ce sont aussi ses employés, ainsi que des visiteurs, à en avoir vécu. Un jour, un employé a aperçu, lors de sa surveillance nocturne des lieux, dans l'encadrement d'une fenêtre, une lumière qui bougeait. Il avait l'impression d'y voir une personne. Cela s'est déroulé dans la plus ancienne partie du château. Là, très souvent, les visiteurs ressentent des impressions étranges et oppressantes. Se produisait aussi qu'un meuble dans les pièces était déplacé d'une manière inexplicable.

0: Plusieurs légendes sont attachées au château d'Orava. Miroslava Murinova, responsable du département marketing au sein du musée de Orava, a bien voulu nous raconter celle des plus connues.
1: La légende la plus connue liée au château d'Orava est celle de la Dame Blanche, épouse du chevalier Donj, qui était très vilain et méchant. Par contre, son épouse était à son inverse très gentille et chaleureuse, bienveillante pour leur domesticité. Une fois à la Toussaint, le chevalier Donj a voulu punir une servante pour un travail mal effectué. Mais son épouse est intervenue et s'est opposée à l'application de la peine. Furieux, Donj a donc puni sa femme et lui a coupé la main. Ce n'est que plus tard qu'il s'est rendu compte de ce qu'il avait fait, mais il était déjà trop tard. Depuis la Toussaint, il a lutté pour sa vie, pour perdre la bataille le dimanche des rameaux.
2: Quand son épouse est décédée, le chevalier Donj s'est beaucoup affligé, mais enfin lui aussi, il a soufflé sa chandelle. On dit que même de nos jours, on voit lors de la Toussaint et le dimanche des rameaux, une dame blanche se promenant dans la citadelle, l'épouse décédée du chevalier Donj, s'efforçant de rédimer les péchés de son mari violent.
0: La légende attachée à la naissance du château est aussi très passionnante. Selon celle-ci, un seigneur, Marek, qui était très riche, fut un jour pris du désir d'avoir un siège splendide, un château. Miroslava Murinova du musée de Orava de poursuivre.
1: Quand il est arrivé dans la région d'Orava et a vu le rocher sur lequel se dresse aujourd'hui le château d'Orava, il s'est dit que même s'il devait signer un pacte avec le diable, il voudrait qu'un château y soit construit. Juste après avoir prononcé ces paroles, subitement, un diable s'est dressé devant lui. Le diable lui promettait de construire le château en 7 jours et 7 nuits, mais en contrepartie, il voulait son âme. Marché conclu, le seigneur Marek s'est donc entendu ainsi avec le diable, pensant la chose irréalisable.
2: Or, il s'est trouvé que les travaux de construction menés par le diable avançaient bon train et Marek a commencé à craindre que l'accomplissement de l'accord signé avec le diable se concrétise. L'angoisse lui a bridé le cœur et terrorisé. Il s'est alors tourné vers Dieu, lui demandant son aide. Et comment cette histoire s'est-elle terminée? C'est ce que va nous dévoiler notre interlocutrice Miroslava Murinova.
3: Keď už končila 7. noc, tak si povedal, že ešte tam potrebuje na to bralo dostať jednu veľkú skalu.
1: Quand la 7e nuit s'est approchée de son terme, le diable devait apporter sur le rocher encore une dernière pierre, mais elle était grosse et très lourde. Alors qu'il était tout près du château, le coq a commencé à chanter pour annoncer une nouvelle. 8e journée. Le diable n'avait donc pas accompli ce qu'il avait promis dans le pacte et donc lui fallait-il repartir sans l'âme du seigneur Marek. En colère et tout déconfit, le diable a alors jeté cette ultime pierre inutile dans la rivière où elle se trouve encore aujourd'hui. Elle porte le nom de rocher de Marek. Le seigneur Marek a eu donc son château de rêve et le diable a dû partir bredouille.
0: Ajoutons pour conclure notre récit que l'une des manifestations organisées régulièrement au château de Orava est intitulée « Les légendes et récits du château de Orava ».

que nous vous avons accompagné tout au cours de cette émission, Renata Oflak, moi-même et toute l'équipe. 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Et quant à moi, je vous retrouve bien évidemment pour l'émission du lundi qui ouvre la semaine. Comme d'habitude, vous retrouverez vos rubriques habituelles concernées à l'actualité internationale de la Slovaquie. Nous évoquerons notamment la dernière rencontre à Malte du ministre des Affaires étrangères, et de même nous évoquerons d'autres éléments très intéressants comme Lingvafest qui est la fête des langues. Et bien évidemment, Radio Slovaquie Internationale était partenaire de cette fête. Voilà, une fois de plus, ce ne sont pas les thèmes qui manquent pour écouter Radio Slovaquie Internationale. 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
1: Chers auditeurs de Radio Slovaquie Internationale, je vous retrouve et vous souhaite la bienvenue à l'écoute de la suite de votre émission dominicale du 20 septembre. Au programme ce dimanche, un nouveau volet de notre série « Fenêtres sur le monde ». Cette fois, nous évoquerons le jumelage de la ville slovaque de Trenčín avec celle de Zlín en République tchèque. Ensuite, un épisode de notre reprise de l'été sur les châteaux slovaques, nous nous rendrons à Orava. Pour vous accompagner au cours de cette émission, Renata Oflag est au micro avec toute l'équipe. C'est en direct de Bratislava et dans l'un des studios de la pyramide renversée de la radio slovaque que vous retrouvez l'ingénieur du son Romana Šunderlíková, sans laquelle cette émission ne pourrait être réalisée. Sans oublier notre fidèle programmateur musical Rado Meša qui assure l'ambiance musicale. Nous vous invitons à nouveau à découvrir deux villes jumelées. Cette fois-ci, il s'agit de Trenčín en Slovaquie et de Zlín en République tchèque. Séparées par la frontière, elles ne sont distantes que d'un peu plus de 70 km et sont pourtant étroitement liées par de nombreux projets communs. Ce reportage « Fenêtres sur le monde » a été préparé par Maria Mangová de la rédaction espagnole de Radio Slovaquie Internationale et Michal Herzeg de Radio Regina.
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3: L'accord de partenariat entre les villes de Trenčín et de Zlín a été signé le 16 mars 2000.
1: Janka Sedláčková est responsable du service culturel et d'information de la ville de Trenčín. Elle revient sur les origines de l'amitié entre Trenčín et Zlín.
3: C'était au poste frontière de Drietoma et Starý Hrozenkov. Je me souviens qu'il faisait encore assez froid et qu'il y avait un peu de neige à l'époque. C'était un moment assez particulier car une frontière imaginaire, mais alors bien réelle, était tracée à la craie entre la Slovaquie et la République tchèque, puisque nous n'étions pas dans l'espace Schengen. Les deux maires qui y ont participé ont pris des balais et ont effacé la frontière entre la Slovaquie et la République tchèque, et donc aussi entre Trenčín et Zlín.
1: La première phase du partenariat était axée sur les relations entre les institutions et le développement du tourisme. Par la suite, des échanges de séjour pour certains groupes ont été ajoutés. Veronika Palušová, chef de projet Interreg pour la ville de Trenčín.
3: Il s'agissait principalement de jeunes défavorisés et en difficulté ou de mères avec enfants.
4: Les villes de Zlín et de Trenčín sont historiquement proches. Notre partenariat a donc été établi il y a de nombreuses années et nous nous en réjouissons. Grâce à cette proximité, nous pouvons faciliter les échanges entre personnes âgées et partager nos expériences. De plus, les activités actuelles des deux villes sont étroitement liées, ce qui, je pense, est le moteur de notre collaboration.
1: Le maire, Jiří Koret, souligne que les contacts humains sont essentiels à tout partenariat car ils permettent à la société de s'épanouir. Cependant, le prochain élan et le début d'une nouvelle phase de coopération entre les deux villes ont été marqués par des actions concrètes dans le domaine des projets de coopération transfrontalière. Iveta Rusková, responsable des projets de coopération internationale de la ville de Zlín, nous explique.
3: Il y a 3 ans, la ville de Zlín a déposé une première candidature dans le cadre d'un projet international, un programme Interreg slovaque et tchèque mené conjointement avec la ville de Partizanské. Ce projet a une durée de 2 ans. Il est axé sur l'efficacité de l'administration publique et de l'urbanisme, les deux villes partageant un patrimoine commun lié à Baťa. La ville de Zlín a ainsi créé un poste de coordinateur international chargé de la gestion de ce programme de subvention. L'opportunité s'est alors présentée de se rapprocher de la ville de Trenčín afin de développer davantage cette expérience dans le cadre de ce projet.
1: C'est ainsi qu'est né le projet Zlín et Trenčín en dialogue, en pont culturel et créatif 2026+. Son objectif est de renforcer la coopération institutionnelle dans les domaines de la culture, des industries créatives et de l'administration publique. Chaque ville contribuera à l'enrichissement mutuel en s'appuyant sur ses atouts.
4: Trenčín travaille depuis plusieurs années sur une approche stratégique de l'aménagement urbain. Cette démarche est étroitement liée au statut de capitale européenne de la culture, à son programme et à sa stratégie, ainsi qu'à la vision que nous avons de l'espace public à la mairie.
1: Valoriser l'espace public, c'est aussi lutter contre la pollution publicitaire. C'est un fléau qui touche les villes slovaques. Trenčín possède l'expertise nécessaire en la matière. La ville a même élaboré de 2024 un guide sur la publicité et la signalétique. Cette contribution intéresse particulièrement Zlín.
4: Nous aspirons tous à un espace public de qualité comme à l'étranger, mais nous devons parvenir à cet objectif ensemble par le biais de compromis. Je dois le répéter, la situation s'améliore lentement et comparée par exemple aux années 1990, la pollution visuelle en Slovaquie est nettement moindre.
1: Iveta Rusková, responsable des projets de coopération internationale de la ville de Zlín.
3: Trenčín est sans aucun doute une grande source d'inspiration. Lors de ma visite l'an dernier, j'ai été agréablement surprise par l'aspect de la ville et par la manière dont elle a su exploiter l'espace public.
1: Les deux parties contribuent toujours au dialogue. Veronika Palušová, chef de projet pour Interreg, explique ce qu'il souhaite apprendre de Zlín à Trenčín.
3: Il possède une plus grande expérience en matière de planification stratégique dans les domaines de la culture, des industries culturelles et créatives, ainsi que dans la recherche de financement. Ils nous aideront donc à élaborer un concept pour développer la culture et l'écosystème créatif de la ville de Trenčín.
1: Jiří Korec, maire de Zlín, s'exprime.
4: Étant donné notre proximité géographique, nous constatons naturellement l'évolution de Trenčín ces dernières années en matière d'aménagement des espaces publics. Je pense qu'un travail considérable y a été accompli et nous pouvons nous réjouir que Zlín continue d'inspirer Trenčín, notamment en ce qui concerne la présence d'espaces verts, qu'il s'agisse de parcs, d'espaces verts dans les zones résidentielles ou d'autres espaces publics. Nous sommes donc très heureux et nous vous transmettons précisément cette expérience en matière de préservation des espaces verts.
1: Nous allons interrompre notre conversation sur le partenariat Trenčín-Zlín avec la chanson « Traveler » de Nina Kohout, une jeune chanteuse récompensée par un prix et originaire de Trenčín.
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1: L'un des objectifs initiaux du partenariat entre les villes de Trenčín et de Zlín était le développement du tourisme. Le développement des espaces publics, la richesse de l'offre culturelle, la bonne réputation des cafés et centres communautaires contribuent également à ce dynamisme. Enfin et surtout, de bonnes liaisons de transport sont essentielles. La ligne directe Trenčín-Zlín a été inaugurée le dernier jour d'août de cette année, déclare Jiří Korec, maire de Zlín.
4: Beaucoup d'habitants de Zlín considèrent Trenčín comme une ville partenaire, mais ils hésitent souvent à s'y rendre et se demandent comment faire. Cette liaison directe renforce donc considérablement nos liens et je pense qu'elle ne peut être que bénéfique pour les deux villes.
1: Le maire de Trenčín, Richard Rybníček, a souligné le potentiel de cette ligne de bus direct pour les échanges étudiants. Il rappelle la transformation du cinéma Hviezda en français étoile.
4: Nous coopérons étroitement avec Zlín depuis la transformation du cinéma Hviezda en centre culturel et créatif. Zlín est un pôle d'industrie culturelle et créative. La ville abrite une université de premier plan. Ce projet facilitera les déplacements entre étudiants, enseignants et artistes.
3: Depuis 2000, des efforts sont déployés pour favoriser les échanges de visiteurs, non seulement pour les événements culturels, mais aussi dans le cadre du tourisme. En fait, nous ne sommes séparés que par une distance d'environ 70 km, ce qui est plus proche que de toute autre grande ville slovaque comme Žilina, Trnava ou Piešťany, une distance équivalente voire inférieure à celle qui nous sépare de Zlín.
1: La chef de projet, Veronika Palušová, explique « La proximité géographique et les liaisons de transport sont des atouts majeurs pour le développement du tourisme. Il suffit de connaître les attraits des deux villes et d'en profiter simultanément, peut-être lors d'un même séjour. » Omar Mirza, maire de Trenčín.
4: Trenčín est par exemple exceptionnel de par son imposant château, sa colline fortifiée et son petit centre historique compact et charmant. De cette colline s'étend Brezina, le parc forestier de la ville, situé sur les rives du fleuve Váh. La ville présente un intérêt géographique, historique et architectural certain. Zlín, quant à elle, est très intéressante sur le plan architectural, notamment grâce à son histoire industrielle et son architecture fonctionnaliste. La ville de Zlín travaille depuis longtemps à développer son attractivité touristique. Son architecture unique est le fruit du développement réalisé sous Tomáš Batia et son successeur. La ville de Zlín est également la plus grande ville-jardin d'Europe, et cela ne se limite pas à Batia. Nous misons aussi sur nos espaces publics, nos services et nos autres attractions. Du point de vue touristique, le zoo de Zlín, par exemple, est très réputé, non seulement en République tchèque, mais aussi en Slovaquie.
1: Complète le maire de Zlín. Cette année, Trenčín a connu un été exceptionnel. La ville est le prestigieux titre de capitale européenne de la culture. Des pique-niques musicaux, des concerts, des pièces de théâtre et le festival Palatsky ont animé leurs rues. La ville souhaite que, même après la fin de cette période, l'intérêt des touristes se maintienne et que l'amitié avec la République tchèque perdure. Omar Mirza continue.
4: Grâce à ce titre de capitale européenne de la culture, les touristes affluent à Trenčín bien plus qu'auparavant. Le problème reste probablement le même que pour de nombreuses villes slovaques. Comment fidéliser ces touristes? Il ne s'agit pas seulement de touristes de passage qui restent 3 ou 4 heures pour visiter le château, le centre-ville, avant de repartir. Il faut leur proposer des activités intéressantes et les coopérations régionales au sein de la région de Trenčín avec d'autres villes ainsi que les partenariats, y compris transfrontaliers, peuvent y contribuer.
1: Le projet de dialogue Trenčín-Zlín prendra fin en décembre 2027. Le partenariat se poursuit, les expériences des deux villes seront partagées et nous espérons qu'elles serviront de base à de futures collaborations. Le maire de Zlín, Jiří Koret, se montre optimiste à ce sujet.
4: Grâce à cette nouvelle ligne, je vois un grand potentiel pour renforcer encore nos liens. Certes, nos programmes de subvention diffèrent. La République tchèque adopte une approche différente de la Slovaquie sur certains points. Pourtant, la ville de Zlín ne peut qu'envier la Slovaquie, qui bénéficie de conditions plus avantageuses. Je pense que nous sommes capables de communiquer réellement ici et d'échanger des expériences ou encore, par exemple, de mettre en place une coopération conjointe pour réaliser des projets transfrontaliers qui peuvent faire progresser nos deux villes. Notre proximité géographique nous permet, par exemple, de planifier des actions de soutien et ainsi d'obtenir des ressources financières qui profiteront aux deux villes.
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5: Jadis, ils étaient siège des souverains, empereurs, puissants seigneurs et aristocrates et ont été le théâtre et témoin de combats et événements historiques. À la plupart d'entre eux sont attachés des légendes, plusieurs parfois.
6: L'une d'elles nous conduira aujourd'hui au château d'Orava, qui est l'une des plus grandes attractions touristiques au nord de la Slovaquie centrale. À ce château majestueux dominant le vide sont attachées plusieurs légendes, citons celle sur la Dame Blanche, mais aussi sur le diable venu de l'enfer.

0: Le château de Orava est l'un des châteaux moyenâgeux le mieux conservé sur notre territoire. Il a été construit comme un nid d'aigle sur un rocher calcaire escarpé s'élevant au-dessus de la rivière Orava. Sans hésitation, il se classe parmi les plus beaux et importants monuments de l'architecture médiévale en Slovaquie. La directrice du musée de Orava à Dolný Kubín, Maria Jagnešáková, nous a dit que les premières mentions écrites datent de 1267.
1: L'orgueil du château d'Orava et la chapelle Saint-Michel, où se trouvent des objets historiques très précieux, dont les portails posthumes de la Renaissance de Juraj Turzo et son épouse Elisabeth. Ce tableau est probablement le seul portrait de ce type en Slovaquie. Très unique est aussi le palais de Turzo, qui vient d'être reconstruit. Dans la salle des trésors du château est déposé entre autres un ensemble de tenues historiques datant du XVIe siècle, mais aussi une bague d'époque Renaissance décorée d'un diamant et bien d'autres témoignages uniques du passé très précieux.
2: Ce château présente nombre d'attraits fort intéressants, dont sans aucun doute celui que jamais il n'a été conquis par la force de par son caractère inexpugnable. C'est l'un de très rares châteaux dont le toit est couvert de bardeaux. Il est composé de 27 parties construites en différentes époques. Au cours de la visite, il faut gravir les 756 marches d'escalier et il est composé de 155 pièces. En 1880, le château a été incendié et depuis, il était plongé dans une certaine ambiance ténébreuse, ce qui a attiré de nombreux metteurs en scène et cinéastes.
1: Très connu est le film tourné en 1921 intitulé Nosferatu le vampire. Nous lui avons consacré aussi une exposition. C'est l'un des peu nombreux châteaux ayant servi de décor à un tel nombre de contes de fées et films. Plus d'une quinzaine.
0: Grâce à ce film d'horreur tourné selon le roman de Bram Stoker, Dracula, le château de Orava a commencé à être vu dans le monde. En même temps que les images, différentes histoires et témoignages des gens sur les esprits vivants au château de Orava se sont très vite propagés dans le monde et des chercheurs venus de l'étranger ont commencé à s'intéresser au château. Des superstitions ont même attiré, entre autres, une équipe de chasseurs d'esprits américains. À l'aide des appareils thermiques scientifiques, ils y ont cherché des activités paranormales et ont enregistré leurs sons. Tout au long de leur séjour au château, les chasseurs d'esprits ressentaient l'impression d'une présence invisible et une sensation indéfinissable que quelque chose bougeait autour d'eux. Aussi, ils avaient perçu différents sons, comme par exemple le bruit de l'ouverture inexplicable de portes et leur grincement.
2: Non seulement des chercheurs américains possèdent une expérience vécue peuplée d'effets paranormaux au château, ce sont aussi ses employés, ainsi que des visiteurs à en avoir vécu. Un jour, un employé a aperçu lors de sa surveillance nocturne des lieux, dans l'encadrement d'une fenêtre, une lumière qui bougeait. Il avait l'impression d'y voir une personne. Cela s'est déroulé dans la plus ancienne partie du château. Là, très souvent, les visiteurs ressentent des impressions étranges et oppressantes. Se produisait aussi qu'un meuble dans les pièces était déplacé d'une manière inexplicable.

0: Plusieurs légendes sont attachées au château d'Orava. Miroslava Murinova, responsable du département marketing au sein du musée de Orava, a bien voulu nous raconter celle des plus connues.
1: La légende la plus connue liée au château d'Orava est celle de la Dame Blanche, épouse du chevalier Donge, qui était très vilain et méchant. Par contre, son épouse était à son inverse très gentille et chaleureuse, bienveillante pour leur domesticité. Une fois à la Toussaint, le chevalier Donge a voulu punir une servante pour un travail mal effectué. Mais son épouse est intervenue et s'est opposée à l'application de la peine. Furieux, Donge a donc puni sa femme et lui a coupé la main. Ce n'est que plus tard qu'il s'est rendu compte de ce qu'il avait fait, mais il était déjà trop tard. Depuis la Toussaint, il a lutté pour sa vie, pour perdre la bataille le dimanche des Rameaux.
2: Quand son épouse est décédée, le chevalier Donch s'est beaucoup affligé, mais enfin lui aussi, il a soufflé sa chandelle. On dit que même de nos jours, on voit lors de la Toussaint et le dimanche des Rameaux, une dame blanche se promenant dans la citadelle, l'épouse décédée du chevalier Donch, s'efforçant de rédimer les péchés de son mari violent.
0: La légende attachée à la naissance du château est aussi très passionnante. Selon celle-ci, un seigneur, Marek, qui était très riche, fut un jour pris du désir d'avoir un siège splendide, un château. Miroslava Murinova du musée de Orava de poursuivre.
1: Quand il est arrivé dans la région d'Orava et a vu le rocher sur lequel se dresse aujourd'hui le château d'Orava, il s'est dit que même s'il devait signer un pacte avec le diable, il voudrait qu'un château y soit construit. Juste après avoir prononcé ces paroles, subitement, un diable s'est dressé devant lui. Le diable lui promettait de construire le château en 7 jours et 7 nuits, mais en contrepartie, il voulait son âme. Marché conclu, le seigneur Marek s'est donc entendu ainsi avec le diable, pensant la chose irréalisable.
2: Or, il s'est trouvé que les travaux de construction menés par le diable avançaient bon train et Marek a commencé à craindre que l'accomplissement de l'accord signé avec le diable se concrétise. L'angoisse lui a bridé le cœur et terrorisé. Il s'est alors tourné vers Dieu, lui demandant son aide. Et comment cette histoire s'est-elle terminée? C'est ce que va nous dévoiler notre interlocutrice Miroslava Murinova.
3: Keď už končila 7. noc, tak si povedal, že ešte tam potrebuje na to bralo dostať jednu veľkú skalu.
1: Quand la 7e nuit s'est approchée de son terme, le diable devait apporter sur le rocher encore une dernière pierre, mais elle était grosse et très lourde. Alors qu'il était tout près du château, le coq a commencé à chanter pour annoncer une nouvelle. 8e journée. Le diable n'avait donc pas accompli ce qu'il avait promis dans le pacte et donc lui fallait-il repartir sans l'âme du seigneur Marek. En colère et tout déconfit, le diable a alors jeté cette ultime pierre inutile dans la rivière où elle se trouve encore aujourd'hui. Elle porte le nom de Rocher de Marek. Le seigneur Marek a eu donc son château de rêve et le diable a dû partir bredouille.
0: Ajoutons pour conclure notre récit que l'une des manifestations organisées régulièrement au château de Orava est intitulée « Les légendes et récits du château de Orava ». Il s'agit d'une manifestation traditionnelle enrichie de petites scénettes interprétées par des acteurs. Et la légende sur la Dame Blanche, ainsi que celle sur le diable qui avait construit le château, sont les plus

0: Et quant à moi, je vous retrouve bien évidemment pour l'émission du lundi qui ouvre la semaine. Comme d'habitude, vous retrouverez eh bien, vos rubriques habituelles concernées à l'actualité internationale de la Slovaquie. Nous évoquerons notamment eh bien, la dernière rencontre à Malte du ministre des Affaires étrangères. Et de même, nous évoquerons eh bien, d'autres éléments très intéressants comme eh bien, Lingvafest qui est la fête des langues. Et bien évidemment, Radio Slovaquie Internationale était partenaire de cette fête. Voilà, une fois de plus, ce ne sont pas les thèmes qui manquent pour écouter Radio Slovaquie Internationale.
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